0: Il est 3h. 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
1: Bonsoir à tous. Les réactions se multiplient après les révélations de Mediapart. Le journal d'investigation affirme que Jordan Bardella a tenu des propos antisémites dans des conversations écrites quand il était jeune militant au Front National. Si ces écrits sont avérés, ils sont d'une immense gravité, déclare la ministre de l'Égalité Aurore Berger. La députée écologiste Sabrina Sebaï annonce qu'elle va saisir la procureure de la République de Paris. Jordan Bardella, président du RN, conteste formellement ces propos et demande à son avocat d'engager toutes les procédures nécessaires face à Mediapart. La justice rendra sa décision le 21 janvier. Le procès de Rachida Dati s'est terminé ce lundi. L'ancienne ministre est poursuivie avec l'ex-PDG de Renault, Carlos Ghosn, pour corruption et trafic d'influence. Le parquet national financier requiert contre Rachida Dati 4 ans de prison, dont 2 ans fermes sous bracelet électronique, ainsi qu'une peine d'inéligibilité de 5 ans avec exécution provisoire. Et il requiert aussi 450 000 euros d'amende. Depuis une semaine, les élèves bloquent leurs établissements pour dénoncer la dégradation des conditions d'études, avec parfois des actions violentes, comme des tirs de mortier. Les forces de l'ordre ont procédé ce lundi à 164 interpellations, selon le ministre de l'Intérieur. Plusieurs personnes ont été blessées, des membres des forces de l'ordre, des personnels enseignants et une douzaine de lycéens, précise le ministre. 2 mois après le début du méga-feu de Somos, l'incendie est officiellement éteint. C'est ce qu'annonce la préfecture de Gironde. Le feu a parcouru cet été 42 000 hectares. Emmanuel Macron remercie le pape pour sa visite en France, dans un message posté sur X. Léon XIV a célébré une dernière messe ce lundi dans la cathédrale de Metz avant de rentrer à Rome. Sortez vos agendas, la billetterie SNCF pour les congés de fin d'année ouvre mercredi. Les TGV Inouï, Ouigo et Intercité seront concernés. La compagnie ferroviaire va proposer une offre renforcée pour se rendre au marché de Noël de Strasbourg et de Colmar, ainsi que vers les stations de ski des Alpes. Voilà pour ce point sur l'actualité. Merci de l'avoir suivi.

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1: Bonjour à tous. Les réactions se multiplient après les révélations de Mediapart. Le journal d'investigation affirme que Jordan Bardella a tenu des propos antisémites dans des conversations écrites quand il était jeune militant au Front National. Si ces écrits sont avérés, ils sont d'une immense gravité, déclare la ministre de l'Égalité Aurore Berger. La députée écologiste Sabrina Sebaï annonce qu'elle va saisir la procureure de la République de Paris. Jordan Bardella, président du RN, conteste formellement ces propos et demande à son avocat d'engager toutes les procédures nécessaires face à Mediapart. La justice rendra sa décision le 21 janvier. Le procès de Rachida Dati s'est terminé ce lundi. L'ancienne ministre est poursuivie avec l'ex-PDG de Renault, Carlos Ghosn, pour corruption et trafic d'influence. Le parquet national financier requiert contre Rachida Dati 4 ans de prison, dont 2 ans ferme sous bracelet électronique, ainsi qu'une peine d'inéligibilité de 5 ans avec exécution provisoire. Et il requiert aussi 450 000 euros d'amende. Depuis une semaine, les élèves bloquent leurs établissements pour dénoncer la dégradation des conditions d'études, avec parfois des actions violentes, comme des tirs de mortier. Les forces de l'ordre ont procédé ce lundi à 164 interpellations, selon le ministre de l'Intérieur. Plusieurs personnes ont été blessées, des membres des forces de l'ordre, des personnels enseignants et une douzaine de lycéens, précise le ministre. 2 mois après le début du méga-feu de Somos, l'incendie est officiellement éteint. C'est ce qu'annonce la préfecture de Gironde. Le feu a parcouru cet été 42 000 hectares. Emmanuel Macron remercie le pape pour sa visite en France dans un message posté sur X. Léon XIV a célébré une dernière messe ce lundi dans la cathédrale de Metz avant de rentrer à Rome. Sortez vos agendas, la billetterie SNCF pour les congés de fin d'année ouvre mercredi. Les TGV Inouï, Ouigo et Intercité seront concernés. La compagnie ferroviaire va proposer une offre renforcée pour se rendre au marché de Noël de Strasbourg et de Colmar, ainsi que vers les stations de ski des Alpes. Voilà pour ce point sur l'actualité. Merci de l'avoir suivi. Merci.

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1: Bonjour à tous. Les réactions se multiplient après les révélations de Mediapart. Le journal d'investigation affirme que Jordan Bardella a tenu des propos antisémites dans des conversations écrites quand il était jeune militant au Front National. Si ces écrits sont avérés, ils sont d'une immense gravité, déclare la ministre de l'Égalité Aurore Berger. La députée écologiste Sabrina Sebaï annonce qu'elle va saisir la procureure de la République de Paris. Jordan Bardella, président du RN, conteste formellement ces propos et demande à son avocat d'engager toutes les procédures nécessaires face à Mediapart. La justice rendra sa décision le 21 janvier. Le procès de Rachida Dati s'est terminé ce lundi. L'ancienne ministre est poursuivie avec l'ex-PDG de Renault, Carlos Ghosn, pour corruption et trafic d'influence. Le parquet national financier requiert contre Rachida Dati 4 ans de prison, dont 2 ans ferme sous bracelet électronique, ainsi qu'une peine d'inéligibilité de 5 ans avec exécution provisoire. Et il requiert aussi 450 000 euros d'amende. Depuis une semaine, les élèves bloquent leurs établissements pour dénoncer la dégradation des conditions d'études, avec parfois des actions violentes, comme des tirs de mortier. Les forces de l'ordre ont procédé ce lundi à 164 interpellations, selon le ministre de l'Intérieur. Plusieurs personnes ont été blessées, des membres des forces de l'ordre, des personnels enseignants et une douzaine de lycéens, précise le ministre. 2 mois après le début du méga-feu de Somos, l'incendie est officiellement éteint. C'est ce qu'annonce la préfecture de Gironde. Le feu a parcouru cet été 42 000 hectares. Emmanuel Macron remercie le pape pour sa visite en France dans un message posté sur X. Léon XIV a célébré une dernière messe ce lundi dans la cathédrale de Metz avant de rentrer à Rome. Sortez vos agendas, la billetterie SNCF pour les congés de fin d'année ouvre mercredi. Les TGV Inouï, Ouigo et Intercité seront concernés. La compagnie ferroviaire va proposer une offre renforcée pour se rendre au marché de Noël de Strasbourg et de Colmar, ainsi que vers les stations de ski des Alpes. Voilà pour ce point sur l'actualité. Merci de l'avoir suivi.

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0: Bonjour, je vous souhaite la bienvenue ainsi qu'un bon réveil sur CFM. C'est l'heure de nous connecter à Paris, au studio de l'agence France Presse pour vos premières infos du matin.
1: Bonjour à tous. Les réactions se multiplient après les révélations de Mediapart. Le journal d'investigation affirme que Jordan Bardella a tenu des propos antisémites dans des conversations écrites quand il était jeune militant au Front National. Si ces écrits sont avérés, ils sont d'une immense gravité, déclare la ministre de l'Égalité, Aurore Berger. La députée écologiste Sabrina Sebailly annonce qu'elle va saisir la procureure de la République de Paris. Jordan Bardella, président du RN, conteste formellement ses propos et demande à son avocat d'engager toutes les procédures nécessaires face à Mediapart. La justice rendra sa décision le 21 janvier. Le procès de Rachida Dati s'est terminé ce lundi. L'ancienne ministre est poursuivie avec l'ex-PDG de Renault, Carlos Ghosn, pour corruption et trafic d'influence. Le parquet national financier requiert contre Rachida Dati 4 ans de prison, dont 2 ans ferme sous bracelet électronique, ainsi qu'une peine d'inéligibilité de 5 ans avec exécution provisoire. Et il requiert aussi 450 000 euros d'amende. Depuis une semaine, les élèves bloquent leurs établissements pour dénoncer la dégradation des conditions d'études, avec parfois des actions violentes comme des tirs de mortier. Les forces de l'ordre ont procédé ce lundi à 164 interpellations selon le ministre de l'Intérieur. Plusieurs personnes ont été blessées, des membres des forces de l'ordre, des personnels enseignants et une douzaine de lycéens, précise le ministre. 2 mois après le début du méga-feu de Somos, l'incendie est officiellement éteint. C'est ce qu'annonce la préfecture de Gironde. Le feu a parcouru cet été 42 000 hectares. Emmanuel Macron remercie le pape pour sa visite en France dans un message posté sur X. Léon XIV a célébré une dernière messe ce lundi dans la cathédrale de Metz avant de rentrer à Rome. Sortez vos agendas, la billetterie SNCF pour les congés de fin d'année ouvre mercredi. Les TGV Inouï, Ouigo et Intercité seront concernés. La compagnie ferroviaire va proposer une offre renforcée pour se rendre au marché de Noël de Strasbourg et de Colmar, ainsi que vers les stations de ski des Alpes. Voilà pour ce point sur l'actualité. Merci de l'avoir suivi.
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3: Un ciel voilé ce matin sur l'ensemble du département de la Manche. Ça sera le même type de temps dans l'après-midi avec des averses possibles situées notamment dans le centre Manche en soirée. Retour de la grisaille avec quelques petites ondées possibles. Les températures comptées ce matin, 17 degrés à Saint-Hilaire-du-Harcouët, Avranches, Barneville-Carteret-La Hague et Chef-du-Pont, 18 à Goncoutainville, Saint-Lô et Granville, 19 à Montebourg et Cherbourg. Dans l'après-midi, les maxis seront comprises entre 24 et 27 degrés. La mer sera belle à peu agitée avec un vent de secteur sud-est qui va souffler entre 30 et 40 km/h en rafale. Haute à 9h38, la mer sera basse à 16h48, un coef de 98. Il est toujours en baisse.
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0: 6h06, c'est Adèle Castillon à l'instant sur CFM. Bon réveil.
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0: Je vous souhaite la bienvenue. Vous êtes dans De Bon Matin, la matinale de CFM. Je suis Jean-Marc et je suis ravi de vous accompagner comme chaque matin pour votre réveil et votre début de journée. Quel jour sommes-nous? Déjà le mardi 29 septembre, que le temps passe vite. Dans la Manche, le soleil va se lever à 8h02 et se couchera ce soir à 19h49. Nous perdons 4 minutes de soleil. Je vous donne les horaires de Cherbourg tous les matins. Nous fêtons aujourd'hui les archanges Michel, Gabriel et Raphaël, ainsi que les Michaël. Le dicton du jour, de Saint-Michel à la Toussaint, labour grand train. Quelques événements survenus un 29 septembre, je vous ai relevé en 1837 la création en France de la commission sur les monuments historiques, chargée de les répertorier, les protéger et de les entretenir. 1972, après 35 ans de guerre entre les deux pays, la Chine et le Japon établissent leurs premières relations diplomatiques. 1973, voilà qui est intéressant. Alain Delon organise un grand combat de boxe à Roland-Garros entre Jean-Claude Boutier et Carlos Monzon. Ça, c'est pour les deux boxeurs, mais surtout en présence de ses deux amis, de deux autres géants du cinéma français, Jean Gabin et Jean-Paul Belmondo. Et enfin, en 1997, la chanson Candle in the Wind d'Elton John, en hommage à Lady Diana, devenait le nouveau record pour un artiste britannique avec 21 millions de disques vendus. Je vous souhaite un très très bon début de journée avec nous et Vanessa Paradis maintenant.

0: Quel superbe hit de Fleetwood Mac à l'instant sur CFM, c'était Dreams.
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0: Allez, je vous informe que la mairie de Coutances lance le dispositif argent de poche pour les 15-17 ans. Le principe est simple et je le trouve formidable à titre personnel. Effectuer des petits travaux pour la ville avec les agents municipaux en échange d'un peu d'argent de poche pendant les vacances de la Toussaint. Les jeunes entre 15 et 17 ans doivent être disponibles 5 matinées entre le 19 et le 23 octobre pour avoir au total 75 euros de sous-sous dans la poche. Donc en plus, c'est pas mal payé. Les inscriptions se font en ce moment même sur le site de la mairie de Coutances pour le dispositif argent de poche pendant les vacances de la Toussaint.
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0: 6h30 sur CFM. Bon réveil, bienvenue si vous nous rejoignez. C'est l'heure de retrouver votre premier flash info de la Manche avec Jean-Luc Herman. Bonjour Jean-Luc.
1: Bonjour Jean-Marc, bonjour à tous. Une enquête a été ouverte après la diffusion de vidéos d'une extrême violence sur un groupe Snapchat d'élèves de 4e du collège Georges Lavallée à Saint-Lô, exposant au moins une quinzaine d'enfants à des images de meurtre et de pédophilie. C'est le signalement rapide d'un élève qui a permis de faire supprimer les contenus et bannir le compte à l'origine de la diffusion des images. Le rectorat a mis en place un accompagnement des élèves et informé les familles, tandis que le procureur de Coutances a été saisi contre les deux collégiens à l'origine de la diffusion. On en sait un peu plus sur les 11 voitures incendiées à Saint-Lô dans la nuit de dimanche à lundi dans le quartier du Bouloir et de Bonsauveur. 5 départs de feu distincts ont touché plusieurs rues. Certains témoins évoquent l'usage d'un cocktail Molotov. Une enquête est ouverte pour retrouver le ou les auteurs, tandis que la maire de Saint-Lô a annoncé des renforts de sécurité et le déploiement futur de caméras de vidéoprotection. Un choc frontal entre deux voitures s'est produit hier en milieu de journée à Terre-Marée, près de 40 ans. 4 personnes ont été blessées, 3 femmes de 30, 42 et 52 ans et une fillette de 9 ans. Elles ont toutes été transportées au centre hospitalier de Saint-Lô. Le site Cherbourgeois des constructions mécaniques de Normandie a signalé ces dernières semaines une tentative d'espionnage physique à son entrée. 3 personnes munies d'appareils photo et parlant avec un fort accent des pays de l'Est ont demandé aux gardiens l'autorisation d'entrer pour réaliser des images. À la demande de la DGA, la Direction Générale de l'Armement, la sécurité physique et informatique du chantier naval a été renforcée. Un homme de 51 ans a comparu jeudi devant le tribunal de Coutances pour agression sexuelle et exhibitionnisme à Saint-Sauveur-Village. Il avait touché la poitrine d'une femme de sa famille endormie le soir du Nouvel An, puis s'était promené nu dans son jardin sous les yeux de 2 femmes en juin dernier. Il a été condamné à 18 mois de prison avec un sursis probatoire, avec obligation de soins et interdiction d'entrer en contact avec ses victimes. Coutances organise samedi une marche solidaire de 4,3 km dans le cadre d'Octobre Rose, avec un départ à 17h30 depuis la salle Marcel Ellie. Les fonds récoltés seront reversés à la Ligue contre le cancer de la Manche. Les courses à Chantilly, le prix de la Chambre du Duc, les préférés sont les 2, 3, As, 12, 9, 10, 11 et 6.
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1: Un ciel voilé ce matin sur l'ensemble du département de la Manche. Ça sera le même type de temps dans l'après-midi avec des averses possibles situées notamment dans le centre Manche en soirée. Retour de la grisaille avec quelques petites ondées possibles. Les températures comptées ce matin, 17 degrés à Saint-Hilaire-du-Harcouët, Avranches, Barneville-Carteret, La Hague et Chef-du-Pont, 18 à Goncoutainville, Saint-Lô et Granville, 19 à Montebourg et Cherbourg. Dans l'après-midi, les maxis seront comprises entre 24 et 27 degrés. La mer sera belle à peu agitée avec un vent de secteur sud-est qui va souffler entre 30 et 40 km/h en rafale. Haute à 9h38, la mer sera basse à 16h48, un coef de 98. Il est toujours en baisse.
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0: Beds Are Burning, les Midnight Oil à l'instant sur CFM. On retrouve sans plus attendre Jessica, notre astrologue, pour votre horoscope de ce mardi 29 septembre.
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2: Bélier, faites des exercices de relaxation pour dénouer vos tensions nerveuses.
3: Taureau, relâchez la pression et restez zen en toutes circonstances, vous en aurez besoin.
4: Gémeaux, évitez de faire des crises de jalousie sans fondement.
5: Cancer, vous créez un climat lourd de suspicion sur votre entente conjugale.
6: Votre possessivité est pesante à la longue.
7: Lion, cessez de vous tourmenter inutilement et de ressasser vos idées noires en boucle.
8: Vierge, penchez-vous sur l'état de vos finances.
9: Vous devez équilibrer vos comptes et vérifier vos relevés bancaires.
10: Balance, ne faites pas l'autruche. Triez les papiers qui s'accumulent sur votre bureau et réglez les factures en retard.
11: Scorpion, baisse de forme, réfugiez-vous dans le sommeil, vous récupérerez en dormant.
12: Sagittaire, votre planning est très chargé, les rendez-vous se succèdent du matin au soir, quel rythme trépidant.
13: Capricorne, des tensions sont à prévoir avec votre partenaire, ne laissez pas la situation s'envenimer.
14: Verseau, faites des efforts pour harmoniser votre entente conjugale.
15: Poisson, Mars, planète de l'action et de l'énergie, vous insuffle un tonus exemplaire.

0: and Break My Heart, un immense hit des années 90 signé Toni Braxton sur CFM. 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

0: vos hits préférés des années 80, 90 et 2000 sont dans De Bon Matin sur CFM. Ça, c'était au début des années 2000. Un hit dance plutôt sympa. Moloko avec Sing It Back. Je vous souhaite la bienvenue si vous nous rejoignez, ainsi qu'un bon réveil. Vous êtes sur CFM du Mont-Saint-Michel jusqu'à l'île Tatillou, partout dans la Manche. Il est 7h. Chaque matin, vous êtes bien informé sur CFM avec vos infos de la Manche dans un premier temps, suivi des infos nationales et internationales avec l'AFP, l'agence France Presse sur CFM et bien sûr votre météo du jour et la météo marine. Les infos de la Manche vous sont présentées maintenant par Jean-Luc Herman. Bonjour Jean-Luc.
1: Bonjour Jean-Marc, bonjour à tous. Une enquête a été ouverte après la diffusion de vidéos d'une extrême violence sur un groupe Snapchat d'élèves de 4e du collège Georges Lavallée à Saint-Lô, exposant au moins une quinzaine d'enfants à des images de meurtre et de pédophilie. C'est le signalement rapide d'un élève qui a permis de faire supprimer les contenus et bannir le compte à l'origine de la diffusion des images. Le rectorat a mis en place un accompagnement des élèves et informé les familles, tandis que le procureur de Coutances a été saisi contre les deux collégiens à l'origine de la diffusion. On en sait un peu plus sur les 11 voitures incendiées à Saint-Lô dans la nuit de dimanche à lundi dans le quartier du Bouloir et de Bonsauveur. 5 départs de feu distincts ont touché plusieurs rues. Certains témoins évoquent l'usage d'un cocktail Molotov. Une enquête est ouverte pour retrouver le ou les auteurs, tandis que la maire de Saint-Lô a annoncé des renforts de sécurité et le déploiement futur de caméras de vidéoprotection. Un choc frontal entre deux voitures s'est produit hier en milieu de journée. Tournée à Terre-Marée, près de 40 ans. 4 personnes ont été blessées, 3 femmes de 30, 42 et 52 ans et une fillette de 9 ans. Elles ont toutes été transportées au centre hospitalier de Saint-Lô. Le site Cherbourgeois des constructions mécaniques de Normandie a signalé ces dernières semaines une tentative d'espionnage physique à son entrée. 3 personnes munies d'appareils photo et parlant avec un fort accent des pays de l'Est ont demandé aux gardiens l'autorisation d'entrer pour réaliser des images. À la demande de la DGA, la Direction Générale de l'Armement, la sécurité physique et informatique du chantier naval a été renforcée. Un homme de 51 ans a comparu jeudi devant le tribunal de Coutances pour agression sexuelle et exhibitionnisme à Saint-Sauveur-Village. Il avait touché la poitrine d'une femme de sa famille endormie le soir du Nouvel An, puis s'était promené nu dans son jardin sous les yeux de 2 femmes en juin dernier. Il a été condamné à 18 mois de prison avec un sursis probatoire, avec obligation de soins et interdiction d'entrer en contact avec ses victimes. Coutances organise samedi une marche solidaire de 4,3 km dans le cadre d'Octobre Rose, avec un départ à 17h30 depuis la salle Marcel Ellie. Les fonds récoltés seront reversés à la Ligue contre le cancer. Les courses à Chantilly, le prix de la Chambre du Duc. Les préférés sont les 2, 3, As, 12, 9, 10, 11 et 6. Suite de l'actu, c'est avec Baptiste Berthelin. Bonjour Baptiste.
2: Bonjour à tous. Beaucoup de monde attendu dans la rue aujourd'hui. Les organisations syndicales représentatives de la fonction publique appellent à une journée de grève et de mobilisation face à la baisse du pouvoir d'achat des agents. Plus de 150 manifestations sont prévues. Les transports seront très peu perturbés. En revanche, le premier syndicat des enseignants des écoles primaires s'attend à 40% de grévistes chez les professeurs. Pour la première fois depuis près de 10 ans, toutes les organisations syndicales de France Travail appellent aussi à la mobilisation. La colère de jeunes lycéens également. Au moins 164 personnes ont été interpellées hier dans le cadre des blocus de lycées. 180 établissements, majorité en région parisienne, ont été touchés par des mouvements lycéens. Des manifestations et des blocages qui s'apparentent à des violences urbaines, selon le ministre de l'Intérieur, Laurent Nunez. Une trentaine de personnes a également été blessée. Une polémique à quelques mois de la présidentielle. Dans une enquête publiée en ce début de semaine, Mediapart rapporte des propos antisémites attribués à Jordan Bardella, qui était alors jeune militant du Front National en 2013. L'actuel président du RN conteste formellement avoir tenu en public comme en privé, par oral ou par écrit, des propos racistes ou antisémites de ce type. L'avocat Jordan Bardella a déposé une plainte pour diffamation. Après le départ du pape, Emmanuel Macron est attendu en Espagne aujourd'hui et demain, la première visite d'État d'un président français dans le pays depuis 2009. De nombreux sujets doivent être évoqués dans les prochaines heures, comme la protection de la démocratie et de la jeunesse, notamment face aux réseaux sociaux et l'intelligence artificielle. Le soulagement en Gironde, plus de 2 mois après son départ, le feu de forêt de Somos, qui a parcouru 42 000 hectares cet été, est officiellement éteint. Plus de 250 bâtiments ont été détruits par les flammes. Et puis en foot, la joie et le soulagement de Zizou après le but libérateur de Michael Olise en toute fin de rencontre. L'équipe de France s'est imposée 1-0 hier soir en Belgique dans le cadre de la deuxième journée de la Ligue des Nations. Prochain rendez-vous vendredi contre l'Italie à la maison. Très belle matinée.
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1: Un ciel voilé ce matin sur l'ensemble du département de la Manche. Ça sera le même type de temps dans l'après-midi avec des averses possibles situées notamment dans le centre Manche en soirée. Retour de la grisaille avec quelques petites ondées possibles. Les températures comptées ce matin, 17 degrés à Saint-Hilaire-du-Harcouët, Avranches, Barneville-Carteret, La Hague et Chef-du-Pont, 18 à Goncoutainville, Saint-Lô et Granville, 19 à Montebourg et Cherbourg. Dans l'après-midi, les maxis seront comprises entre 24 et 27 degrés. La mer sera belle à peu agitée avec un vent de secteur sud-est qui va souffler entre 30 et 40 km/h en rafale. Haute à 9h38, la mer sera basse à 16h48, un coef de 98. Il est toujours en baisse.
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0: Will Smith à l'instant sur CFM à 7h09. Bon réveil.
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0: Je suis Jean-Marc, je vous souhaite à nouveau la bienvenue dans la joie et la bonne humeur. Si vous venez de nous rejoindre comme chaque matin, bien que les infos de la manche de Jean-Luc Herman soient effrayantes ce matin, quand on voit et que l'on apprend ce à quoi les enfants sont exposés sur les réseaux sociaux, je pense depuis toujours que Snapchat, ce réseau social, devrait être interdit, car il est truffé de pervers qui s'en servent pour manipuler les gamins, que hélas, la police et la gendarmerie française sont complètement sourds et aveugles sur les réseaux sociaux, c'est une honte nationale, et que surtout, ils n'ont pas les moyens pour cela. Il devrait y avoir en France une véritable armée numérique de la police et de la gendarmerie pour surveiller les réseaux sociaux et le numérique des Français. Oui, la police et la gendarmerie française, je suis très très bien placé pour vous le dire, ils sont sourds et aveugles sur les réseaux sociaux et ils ne savent même pas contrôler un compte Facebook. Voilà, c'était mon petit coup de gueule de ce matin, tellement ça m'énerve d'entendre des choses pareilles, ce à quoi les gamins sont exposés dans leurs réseaux sociaux. Allez, à part ça, je vous souhaite donc un bon réveil. Nous sommes le mardi 29 septembre dans la Manche, à Cherbourg. Le soleil va se lever à 8h02 et se couchera ce soir à 19h49. Nous perdons 4 minutes de soleil. Nous fêtons aujourd'hui les archanges Michel, Gabriel et Raphaël. Et c'est aujourd'hui également la Saint-Michaël. Le dicton du jour est laboureur hein, ce matin, de Saint-Michel à la Toussaint. Labour, grand train. C'est un dicton du jour agricole aujourd'hui. Quelques événements survenus un 29 septembre en 1837. C'était la création en France de la Commission sur les monuments historiques, chargée de les répertorier, les protéger et de les entretenir. 1972, après 35 ans de guerre entre les deux pays, la Chine et le Japon établissent leurs premières relations diplomatiques. 1973, une info que je trouve assez sympa. Alain Delon organisait un grand combat de boxe à Roland-Garros entre les boxeurs Jean-Claude Boutier et Carlos Monzon. Donc déjà, rien que le fait qu'Alain Delon organise un combat de boxe, c'est assez drôle, mais c'était surtout pour faire une grande fête avec deux autres géants du cinéma français, ses amis de l'époque, Jean Gabin et Jean-Paul Belmondo. Enfin, en 1997, la chanson Candle in the Wind d'Elton John, en hommage à Lady Diana, devenait le nouveau record pour un artiste britannique avec 21 millions de disques vendus. Je n'ai pas d'anniversaire en musique à vous souhaiter ce matin, j'ai bien cherché, il n'y a pas de chanteur ou chanteuse, ni même par exemple de musique de film à vous diffuser ce matin pour souhaiter un anniversaire d'une célébrité. Donc, rendez-vous demain.

0: Vive les années 80 dans De Bons Matins sur CFM, c'était Gérard Blanc, une autre histoire.
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0: Un spectacle original ce soir au théâtre de Saint-Lô. Percher, le chant des oiseaux. Deux artistes loufoques, virtuoses du sifflement, vont faire renaître les chants des oiseaux sur scène. Un spectacle d'humour musical, interactif avec le public et surtout avec les enfants. C'est un spectacle pour tous et pour les petits à partir de 5 ans. Ils n'ont pas d'école demain mercredi. N'hésitez pas à aller rire et siffloter avec eux en compagnie des deux siffleurs fous ce soir dès 20h30 au théâtre Roger Ferdinand de Saint-Lô. Direction Grandville pour une grande conférence plus que d'actualité ce soir dans l'amphi du lycée de la Morandière consacrée au numérique avec pour thème « Quel impact des réseaux sociaux sur les jeunes générations ?» Car derrière les écrans et les selfies se cachent parfois des émotions plus complexes, anxiété, peur, incertitude, manque d'estime de soi, voire schizophrénie. Le sociologue Jocelyn Lachance vous donnera de nombreuses clés pour accompagner et comprendre vos jeunes sans trop être intrusif. Cette conférence est gratuite à partir de 20h. Réservez vite vos places pour une grande soirée cabaret transformiste samedi 10 octobre

0: propose de jouer au foot en marchant. Interdiction de courir. C'est ouvert à tous, de 12 à 77 ans. C'est mixte, tous les mercredis à la salle de Barneville à 19h30. Si vous avez envie de vous détendre, de rigoler et d'entretenir votre forme en même temps, eh bien, allez donc faire un coucou et vous entraîner avec les sympathiques footeux de l'US Côte des Îles à Barneville-Carteret.
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0: tout dernier hit de Taylor Swift sur CFM avec Opalite. Quasiment 7h30 à quelques secondes près. Je vous souhaite un bon réveil et la bienvenue si vous nous rejoignez dans De Bon Matin, la matinale de CFM. Il est l'heure de nous connecter à Paris, au studio de l'AFP, l'agence France Presse, pour votre journal national et international présenté par Baptiste Berthelin. Bonjour.
1: Bonjour, bonjour à tous. Des révélations en pleine campagne présidentielle. Jordan Bardella est accusé d'avoir tenu des propos antisémites dans une enquête journalistique. Des faux grossiers pour le président du RN. Journée de grève dans la fonction publique et puis l'équipe de France de foot enchaîne. Les Bleus de Zizou ont battu la Belgique hier soir en Ligue des Nations. Une polémique à quelques mois de la présidentielle. Dans une enquête publiée en ce début de semaine, Mediapart rapporte des propos antisémites attribués à Jordan Bardella, qui était alors jeune militant du Front National en 2013. L'actuel président du RN conteste formellement avoir tenu en public, comme en privé, par oral ou par écrit, des propos racistes ou antisémites de ce type. Et il ne compte pas en rester là, Louis Crépeau.
2: Oui, il a annoncé hier une plainte déposée par son avocat en diffamation après ses révélations du journal. Une enquête de plusieurs mois qui s'appuie sur des conversations privées. Jordan Bardella aurait notamment dit « Le juif doit dominer les autres peuples, les écraser et les voler. » Ou encore « Les banques sont toutes détenues par des juifs. » Il s'agit évidemment de faux grossiers, a commenté hier le président du RN sur ses réseaux. Il dénonçait des opérations de barbouzerie pour déstabiliser la campagne présidentielle. Des accusations folles, a de son côté commenté Marine Le Pen. Aucune personne normalement constituée ne peut croire à cette dinguerie, estime la candidate à l'Élysée.
1: Et de nombreuses personnalités politiques ont déjà réagi à cette affaire. L'écologiste Marine Tondelier a par exemple appelé Jordan Bardella à démissionner de toutes ses fonctions. 2 ans d'emprisonnement avec sursis requis contre François Bayrou, procès en appel du MoDem, affaire des assistants d'eurodéputés, dans laquelle il avait été relaxé en première instance. L'ancien Premier ministre estime qu'il n'y a pas eu un seul élément nouveau qui soit avancé par l'accusation lors de ce procès en appel. Les plaidoiries de la défense sont prévues jusqu'à la fin de la semaine. Les agents de la fonction publique dans la rue aujourd'hui, mobilisation de l'intersyndicale après les annonces du Premier ministre qui souhaite faire 54 milliards d'euros d'économies dans le prochain budget. Et parmi les pistes avancées, un nouveau gel du point d'indice des fonctionnaires, alors que les syndicats déplorent des rémunérations durablement affaiblies par l'inflation. Selon la présidente de la fédération CFE-CGC des services publics, Marie-Christine Caratti, de nombreux agents se retrouvent payés en dessous du SMIC. Écoutez.
3: Il y a eu la grosse inflation en 2023. Je ne sais pas si vous vous souvenez du taux d'inflation en 2023, il était énorme. Et nous n'avons pas eu de rattrapage par rapport à l'inflation. Et c'est en plus à ce moment-là qu'on nous a supprimé la GIPA, la garantie individuelle de pouvoir d'achat, et qui servait quelque part à compenser un petit peu ce gel du point d'indice. Un agent qui arrive dans l'administration, un agent C, il est en dessous du SMIC. Donc, il a une indemnité compensatrice. Ce sont des primes de fonction. Ça n'a rien à voir avec le traitement de base. Et on est mal payé, on est en dessous du SMIC, donc c'est pas normal.
1: Et ce mouvement s'annonce assez suivi dans l'enseignement, par le personnel des hôpitaux ou encore par les pompiers. Le premier syndicat des enseignants des écoles primaires s'attend à 40% de grévistes chez les professeurs. Au total, plus de 150 mobilisations sont prévues partout en France. La colère de jeunes lycéens également. Au moins 164 personnes ont été interpellées hier dans le cadre des blocus de lycées. 180 établissements, en majorité en région parisienne, ont été touchés par des mouvements lycéens. Après le départ du pape Léon XIV, Emmanuel Macron attendu en Espagne aujourd'hui et demain. La première visite d'État d'un président français dans le pays depuis 2009. De nombreux sujets doivent être évoqués dans les prochaines heures, comme la protection de la démocratie et de la jeunesse. Le soulagement en Gironde, plus de 2 mois après son départ, le feu de forêt de Somos, qui a parcouru 42 000 hectares cet été, est officiellement éteint. Plus de 250 bâtiments ont été détruits par les flammes. Le sport avec du foot d'abord. 2e succès en 2 matchs pour l'équipe de France de Zinedine Zidane en Ligue des Nations. Les Bleus se sont imposés 1-0 hier soir en Belgique grâce à un but de Michael Olise dans les dernières minutes de la rencontre. Malgré de nombreux changements, coup d'envoi, la performance collective a été bonne. C'est l'analyse de l'attaquant Esteban Le Poll qui fêtait sa première sélection. Il était au micro TF1.
4: On a fait un bon match, une bonne première mi-temps cohérente dans l'ensemble. On a corrigé quelques détails sur le pressing à la mi-temps, mais voilà, un match très intéressant, très cohérent. On frappe 2 ou 3 fois les montants, donc c'est un match très très cohérent. Ouais. C'est la force du groupe et c'est aussi ce qui porte ce qui porte l'équipe. Voilà, tout le monde soutient tout le monde et c'est comme ça qu'on avancera. Il y a quelques repères à prendre. On apprend aussi à jouer avec des personnes qu'on voit pas de l'année. Donc quelques repères à prendre, mais voilà, l'essentiel c'est qu'on ait gagné ce soir, donc c'est parfait.
1: Et prochain rendez-vous pour l'équipe de France vendredi soir à domicile contre l'Italie. Et puis en rugby, le Toulousain Jack Willis, élu meilleur joueur de la dernière saison de Top 14, deuxième sacre de suite pour le troisième ligne anglais. Le Bordelais Louis Bielbiaré a lui été désigné meilleur joueur international français comme la saison précédente. Voilà pour l'actu, très bonne journée à tous.
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6: Un ciel voilé ce matin sur l'ensemble du département de la Manche. Ça sera le même type de temps dans l'après-midi avec des averses possibles situées notamment dans le centre Manche en soirée. Retour de la grisaille avec quelques petites ondées possibles. Les températures comptées ce matin, 17 degrés à Saint-Hilaire-du-Harcouët, Avranches, Barneville-Carteret, La Hague et Chef-du-Pont, 18 à Goncoutainville, Saint-Lô et Granville, 19 à Montebourg et Cherbourg. Dans l'après-midi, les maxis seront comprises entre 24 et 27 degrés. La mer sera belle à peu agitée avec un vent de secteur sud-est qui va souffler entre 30 et 40 km/h en rafale. Haute à 9h38, la mer sera basse à 16h48, un coef de 98. Il est toujours en baisse.
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0: bienvenue si vous nous rejoignez sur CFM à 7h38 avec de la bonne musique. Freya Sky à l'instant, restez avec nous car dans quelques minutes nous allons jouer ensemble. On vous offre une nuit formidable et merveilleuse au fort du Cap Lévy dans la Hague cette semaine pour notre jeu Facebook, avec notre jeu Facebook devrais-je dire. Et puis du côté de l'info insolite ce matin, eh bien tout à l'heure je vais vous révéler quels sont les peuples les plus polis au monde.
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2: Bélier, faites des exercices de relaxation pour dénouer vos tensions nerveuses. Taureau, relâchez la pression et restez zen en toutes circonstances, vous en aurez besoin. Gémeaux, évitez de faire des crises de jalousie sans fondement. Cancer, vous créez un climat lourd de suspicion sur votre entente conjugale. Votre possessivité est pesante à la longue. Lion, cessez de vous tourmenter inutilement et de ressasser vos idées noires en boucle. Vierge, penchez-vous sur l'état de vos finances. Vous devez équilibrer vos comptes et vérifier vos relevés bancaires. Balance, ne faites pas l'autruche, triez les papiers qui s'accumulent sur votre bureau et réglez les factures en retard. Scorpion, baisse de forme, réfugiez-vous dans le sommeil, vous récupérerez en dormant. Sagittaire, votre planning est très chargé, les rendez-vous se succèdent du matin au soir, quel rythme trépidant. Capricorne, des tensions sont à prévoir avec votre partenaire, ne laissez pas la situation s'envenimer. Verseau, faites des efforts pour harmoniser votre entente conjugale. Poisson, Mars, planète de l'action et de l'énergie, vous insuffle un tonus exemplaire.

méga hit des années 2000 sur CFM DHT avec Listen to Your Heart. 7h44, allez, on se réveille là parce que c'est l'heure du jeu. 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

0: Les meilleurs hits des années 80 sont dans De Bons Matins sur CFM. Don't You Forget About Me, les Simple Minds à 7h49.
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0: Mesdames, messieurs, bonjour. Je vous demande, s'il vous plaît, toute votre attention, puisque voici le classement des pays les plus polis du monde. 5000 personnes dans 26 pays ont été interrogées par une société américaine de transfert d'argent en leur demandant simplement, selon eux, quels étaient les peuples les plus polis. Les troisièmes du classement sont nos amis et voisins du Royaume-Uni. Les Canadiens sont deuxièmes et les grands gagnants de la politesse sont les Japonais. Je suis sûr que vous l'aviez. Nous, Français, sommes classés 21e. Et ce sont les Autrichiens qui ferment ce classement à la 28e place. Pour info, ce classement se base sur différents critères, comme de dire bonjour et au revoir, s'il vous plaît et merci, mais aussi tenir une porte à la personne suivante, respecter les files d'attente et être ponctuel. En revanche, lorsqu'il s'agit du ressenti que nous avons de nous-mêmes, c'est-à-dire que nous considérons que nous sommes polis ou pas, le classement est tout autre. Nous, Français, on se classe 5e, par exemple. On arrive en 5e position. Les Japonais estiment qu'ils ont des lacunes de politesse puisqu'ils arrivent 25e. Les Anglais, 18e. Et les Canadiens, 14e. Les peuples qui se considèrent comme les plus polis, mais qui ne sont pas perçus comme tels par les autres nationalités, sont en premier les Brésiliens, suivis des Chiliens, et ce sont les Indiens qui complètent le podium. Je vous remercie infiniment, chers auditeurs, de votre attention et j'espère avoir été poli en vous informant de ce classement, histoire de refaire monter notre classement de la France et des Français de quelques places.
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0: Eurythmics et Sweet Dreams en 1984 sur CFM. Je n'ai qu'une chose à dire. Shame on me. Oh là là, la honte que je me tape. Je suis né et j'ai grandi à Montebourg, hein, donc dans le Cotentin. Et je remercie Nathalie qui vient de m'envoyer un message et qui effectivement me dit que le cadeau de la semaine, la nuit au fort du Cap Lévis, c'est dans le Val d'Auxerre et pas dans la Hague. J'ai confondu. Oh là là là là là là. Merci Nathalie, merci de votre fidélité, merci de votre message. Je vous embrasse. Donc le fort du Cap Lévis est dans le Val d'Auxerre et non pas dans la Hague, comme je vous le dis depuis hier. Il est 8h, je vous souhaite la bienvenue et un bon réveil sur CFM. C'est l'heure de vos 5 minutes infos avec les infos de la Manche dans un premier temps, suivi des infos nationales et internationales avec l'AFP, l'Agence France Presse sur CFM. Et bien sûr, votre météo du jour et la météo marine. On retrouve sans plus attendre Jean-Luc Herman pour les infos de la Manche. Bonjour Jean-Luc.
1: Bonjour Jean-Marc, bonjour à tous. Une enquête a été ouverte après la diffusion de vidéos d'une extrême violence sur un groupe Snapchat d'élèves de 4e du collège Georges Lavallée à Saint-Lô. Exposant au moins une quinzaine d'enfants à des images de meurtre et de pédophilie. C'est le signalement rapide d'un élève qui a permis de faire supprimer les contenus et bannir le compte à l'origine de la diffusion des images. Le rectorat a mis en place un accompagnement des élèves et informé les familles, tandis que le procureur de Coutances a été saisi contre les deux collégiens à l'origine de la diffusion. On en sait un peu plus sur les 11 voitures incendiées à Saint-Lô dans la nuit de dimanche à lundi dans le quartier du Bouloir et de Bonsauveur. 5 départs de feu distincts ont touché plusieurs rues. Certains témoins évoquent l'usage d'un cocktail Molotov. Une enquête est ouverte pour retrouver le ou les auteurs, tandis que la maire de Saint-Lô a annoncé des renforts de sécurité et le déploiement futur de caméras de vidéoprotection. Un choc frontal entre deux voitures s'est produit hier en milieu de journée à Terre-Marais, près de 40 ans. 4 personnes ont été blessées, 3 femmes de 30, 42 et 52 ans et une fillette de 9 ans. Elles ont toutes été transportées au centre hospitalier de Saint-Lô. Le site Cherbourgeois des constructions mécaniques de Normandie a signalé ces dernières semaines une tentative d'espionnage physique à son entrée. 3 personnes munies d'appareils photo et parlant avec un fort accent des pays de l'Est ont demandé aux gardiens l'autorisation d'entrer pour réaliser des images. À la demande de la DGA, la Direction Générale de l'Armement, la sécurité physique et informatique du chantier naval a été renforcée. Un homme de 51 ans a comparu jeudi devant le tribunal de Coutances pour agression sexuelle et exhibitionnisme à Saint-Sauveur-Village. Il avait touché la poitrine d'une femme de sa famille endormie le soir du Nouvel An, puis s'était promené nu dans son jardin sous les yeux de 2 femmes en juin dernier. Il a été condamné à 18 mois de prison avec un sursis probatoire, avec obligation de soins et interdiction d'entrer en contact avec ses victimes. Coutances organise samedi une marche solidaire de 4,3 km dans le cadre d'Octobre Rose, avec un départ à 17h30 depuis la salle Marcel Ellie. Les fonds récoltés seront reversés à la Ligue contre le cancer. Les courses à Chantilly, le prix de la Chambre du Duc. Les préférés sont les 2, 3, As, 12, 9, 10, 11 et 6. Suite de l'actu, c'est avec Baptiste Berthelin. Bonjour Baptiste.
2: Bonjour à tous. Beaucoup de monde attendu dans la rue aujourd'hui. Les organisations syndicales représentatives de la fonction publique appellent à une journée de grève et de mobilisation face à la baisse du pouvoir d'achat des agents. Plus de 150 manifestations sont prévues. Les transports seront très peu perturbés. En revanche, le premier syndicat des enseignants des écoles primaires s'attend à 40% de grévistes chez les professeurs. Pour la première fois depuis près de 10 ans, toutes les organisations syndicales de France Travail appellent aussi à la mobilisation. La colère de jeunes lycéens également. Au moins 164 personnes ont été interpellées hier dans le cadre des blocus de lycées. 180 établissements, majorité en région parisienne, ont été touchés par des mouvements lycéens. Des manifestations et des blocages qui s'apparentent à des violences urbaines, selon le ministre de l'Intérieur, Laurent Nunez. Une trentaine de personnes a également été blessée. Une polémique à quelques mois de la présidentielle. Dans une enquête publiée en ce début de semaine, Mediapart rapporte des propos antisémites attribués à Jordan Bardella, qui était alors jeune militant du Front National en 2013. L'actuel président du RN conteste formellement avoir tenu en public, comme en privé, par oral ou par écrit, des propos racistes ou antisémites de ce type. L'avocat Jordan Bardella a déposé une plainte pour diffamation. Après le départ du pape, Emmanuel Macron est attendu en Espagne aujourd'hui et demain, la première visite d'État d'un président français dans le pays depuis 2009. De nombreux sujets doivent être évoqués dans les prochaines heures, comme la protection de la démocratie et de la jeunesse, notamment face aux réseaux sociaux et l'intelligence artificielle. Le soulagement en Gironde, plus de deux mois après son départ, le feu de forêt de Somos, qui a parcouru 42 000 hectares cet été, est officiellement éteint. Plus de 250 bâtiments ont été détruits par les flammes. Et puis en foot, la joie et le soulagement de Zizou après le but libérateur de Michael Olise en toute fin de rencontre. L'équipe de France s'est imposée 1-0 hier soir en Belgique dans le cadre de la deuxième journée de la Ligue des Nations. Prochain rendez-vous vendredi contre l'Italie à la maison. Très belle matinée.
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1: Un ciel voilé ce matin sur l'ensemble du département de la Manche. Ça sera le même type de temps dans l'après-midi avec des averses possibles situées notamment dans le centre Manche en soirée. Retour de la grisaille avec quelques petites ondées possibles. Les températures comptées ce matin, 17 degrés à Saint-Hilaire-du-Harcouët, Avranches, Barneville-Carteret, La Hague et Chef-du-Pont, 18 à Goncoutainville, Saint-Lô et Granville, 19 à Montebourg et Cherbourg. Dans l'après-midi, les maxis seront comprises entre 24 et 27 degrés. La mer sera belle à peu agitée avec un vent de secteur sud-est qui va souffler entre 30 et 40 km/h en rafale. Haute à 9h38, la mer sera basse à 16h48, un coef de 98. Il est toujours en baisse.
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0: First Time par Damiano David sur CFM à 8h10.
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0: Je suis Jean-Marc et je suis ravi de vous accompagner comme chaque matin dans De Bon Matin, la matinale de CFM. Et après ce que j'ai entendu dans les infos de la Manche, hein, avec Jean-Luc Herman tout à l'heure, je ne peux m'empêcher le même coup de gueule que tout à l'heure. Quand on voit ce à quoi les enfants sont exposés dans leurs réseaux sociaux, je trouve vraiment que Snapchat devrait être un réseau social interdit. Et surtout, il faut vraiment souligner le scandale de la sécurité des Français sur le numérique. C'est un scandale national, c'est-à-dire que la police et la gendarmerie sont restés à l'âge de pierre. Hein, c'est-à-dire que la gendarmerie, dans leurs écoles de gendarmerie, ils continuent à se rouler dans la bouillasse et à faire le parcours du combattant, et ils sont contents, plutôt que de créer une brigade de au moins 1500 gendarmes, hommes et femmes, exclusivement dédiés au numérique et à la sécurité numérique des Français. La police, pareil, et l'armée française devrait faire la même chose, qu'il y ait minimum un building avec 2000 militaires, 24 heures sur 24, 7 jours sur 7, 365 jours par an, pour protéger les Français du numérique, car désormais, tout est numérique. Tout, et tout le monde a un téléphone dans la main. Voilà ce que je voulais dire. Alors, à part ça, nous sommes le mardi 29 septembre. Je vous souhaite la bienvenue et un bon début de journée. Dans la Manche, le soleil s'est levé à 8h02, se couchera ce soir à 19h49. Nous perdons 4 minutes de soleil. Nous fêtons aujourd'hui les archanges Michel, Gabriel et Raphaël. Et c'est la Saint-Michel aujourd'hui aussi. Le dicton du jour est agricole. De Saint-Michel à la Toussaint, labour, grand train. Quelques événements survenus un 29 septembre. En 1837, c'était la création en France de la Commission sur les monuments historiques, chargée de les répertorier, les protéger et de les entretenir. 1972, après 35 ans de guerre entre les deux pays, la Chine et le Japon établissent leurs premières relations diplomatiques. 1973, un grand gala formidable. Alain Delon organise un grand combat de boxe à Roland-Garros entre les boxeurs Jean-Claude Boutier et Carlos Mozon, en présence de deux autres géants du cinéma français et ses amis. Donc c'était pour se faire plaisir entre potes. C'était Jean Gabin et Jean-Paul Belmondo. Et enfin, en 1997, la chanson Candle in the Wind d'Elton John, en hommage à Lady Diana, devenait le nouveau record pour un artiste britannique, avec 21 millions de disques vendus. Je n'ai pas d'anniversaire en musique du jour à vous souhaiter aujourd'hui. J'ai bien cherché. Il n'y a pas de chanteurs ou chanteuses qui fêtent leurs anniversaires aujourd'hui, ni même, par exemple, un réalisateur de cinéma qui aurait pu réaliser des films connus et dont les musiques seraient connues. Et tout, eh bien, j'en ai pas trouvé. Donc, pas d'anniversaire en musique ce matin, mais la bonne musique continue, évidemment, sur CFM, avec ceci d'abord, Ed Sheeran, et ensuite, Jean-Jacques Goldman et Michael Jones. Bon début de journée, vous êtes sur CFM, vous avez fait le bon choix.

0: La vie est belle sur CFM avec les meilleurs hits des années 80. L'incontournable Je te donne de Goldman et Jones à l'instant sur CFM et les meilleurs bons plans idées sorties dans la Manche.
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0: Et puis en plus, je sais qu'en général, ce que j'annonce dans cette chronique rencontre un vif succès. Et je vous avoue que franchement, ça me fait hyper plaisir. Donc je me dis que ma sélection tous les matins, elle est peut-être pas si mauvaise. Et puis qu'il y a beaucoup de gens qui écoutent cette chronique. Je vous jure, ça me fait plaisir. Allez, on commence par quoi ? Un spectacle original ce soir au théâtre de Saint-Lô. Percher, le chant des oiseaux. Deux artistes loufoques, virtuoses du sifflement, vont faire renaître les chants des oiseaux sur scène. Un spectacle d'humour musical interactif avec le public et surtout avec les enfants. C'est un spectacle pour tous et pour les petits à partir de 5 ans. Ils n'ont pas d'école demain mercredi, alors n'hésitez pas à aller rire et siffloter avec eux en compagnie des deux siffleurs fous ce soir dès 20h30 au théâtre Roger Ferdinand de Saint-Lô. Direction Granville pour une grande conférence plus que d'actualité ce soir dans l'amphi du lycée de la Morandière. Une conférence consacrée au numérique avec pour thème quel impact des réseaux sociaux sur les jeunes générations. Car derrière les écrans et les selfies se cachent parfois des émotions plus complexes. Anxiété, peur, incertitude, manque d'estime de soi, voire schizophrénie. Le sociologue Jocelyn Lachance vous donnera de nombreuses clés pour accompagner et comprendre vos jeunes sans être trop intrusif. Cette conférence est gratuite à partir de 20h. 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Sur scène, du transformisme joyeux et festif avec Titi Galaxy, Naomi Parker,

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0: Les meilleurs hits du moment sont dans De Bon Matin sur CFM. C'était Teddy Swims à l'instant. Côté musique, qu'est-ce qu'on va s'écouter dans la prochaine demi-heure? Angèle, Vita, Spice Girls et Inner Single. Voilà, vous savez tout. On va retrouver Jessica à 8h40 pour votre horoscope. 8h45, le jeu Facebook cette semaine. On vous offre une nuit magnifique au fort du Cap Lévis, dans le Val-de-Serre et pas dans la... Comme je vous l'annonce depuis hier, oh la chaîne, oh là là là là, c'est pas possible, je suis né, j'ai grandi à Montebourg et j'ai confondu. Bref, c'est donc dans le Val-de-Serre, et puis l'info insolite tout à l'heure sera une révélation. Je vous donnerai la liste, le classement des peuples les plus polis au monde. Voilà pour la prochaine demi-heure. Pour le moment, il est 8h31. On enfile notre jogging, on chausse nos baskets et ce sont les infos sports maintenant.
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2: Bonjour, bonjour à tous. Les Bleus du foot enchaînent et séduisent les récompenses du rugby français et puis le retour du basket européen. C'est l'actu sport du jour. Et on démarre avec le foot. Deuxième succès en deux matchs pour l'équipe de France version Zinedine Zidane. Les Bleus s'imposent en brillant 1-0 en Belgique grâce à un but de Michael Olise en toute fin de match. Après plusieurs montants touchés par les Bleus dans cette rencontre, le nouveau sélectionneur peut notamment se satisfaire de très bonnes premières des nouveaux venus comme Lucas D'Acunha, Jérémy Jacquet, mais aussi Esteban Le Poll. Le Rennais fêtait sa première sélection et se réjouit de cette très bonne première collective au micro de TF1. Écoutez.
3: On a fait un bon match, une bonne première mi-temps, cohérente dans l'ensemble. On a corrigé quelques détails sur le pressing à la mi-temps, mais voilà, un match très intéressant, très cohérent. On frappe deux ou trois fois les montants, donc non, c'est un match très très cohérent. Ouais. Tout le monde soutient tout le monde et c'est comme ça qu'on avancera. Il y a quelques repères à prendre. On apprend aussi à jouer avec des personnes qu'on voit pas de l'année, donc quelques repères à prendre, mais voilà, l'essentiel c'est qu'on ait gagné ce soir, donc c'est parfait.
2: Et prochain rendez-vous pour l'équipe de France, ce sera la grande première à domicile de Zinedine Zidane. Les Bleus recevront l'Italie vendredi au Stade de France. L'Italie qui, hier soir, a surclassé la Turquie 4-1. Dans l'actu sport également, la grande fête du rugby français à l'Olympia. Le double sacre pour Jack Willis, le troisième ligne anglais de Toulouse, est élu meilleur joueur du top 14 pour la deuxième saison de suite. Le doublé également de Louis Bielbiaret, de nouveau élu meilleur international français de la saison. Le palois Fabien Broboiry est nommé révélation de la saison. Et puis chez les femmes, c'est Mathilde Lazarco qui est sacrée meilleure joueuse d'élite 1. Et puis en basket, c'est début ce soir de la deuxième journée d'Euroleague. Paris reçoit le Partizan Belgrade à 20h45. L'autre club français engagé dans la compétition, l'ASVEL, jouera demain chez les Grecs du Panathinaikos. Voilà pour l'actu sport. Ce matin, je vous souhaite une très belle journée.
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4: Un ciel voilé ce matin sur l'ensemble du département de la Manche. Ça sera le même type de temps dans l'après-midi avec des averses possibles situées notamment dans le centre Manche en soirée. Retour de la grisaille avec quelques petites ondées possibles. Les températures comptées ce matin, 17 degrés à Saint-Hilaire-du-Harcouët, Avranches, Barneville-Carteret, La Hague et Chef-du-Pont, 18 à Goncoutainville, Saint-Lô et Granville, 19 à Montebourg et Cherbourg. Dans l'après-midi, les maxis seront comprises entre 24 et 27 degrés. La mer sera belle à peu agitée avec un vent de secteur sud-est qui va souffler entre 30 et 40 km/h en rafale. Haute à 9h38, la mer sera basse à 16h48, un COEF de 98. Il est toujours en baisse.
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0: Vita et ça fait mal à l'instant sur CFM. Tout de suite votre horoscope, ensuite les Spice Girls et on va jouer ensemble.
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2: Bélier, faites des exercices de relaxation pour dénouer vos tensions nerveuses. Taureau, relâchez la pression et restez zen en toutes circonstances, vous en aurez besoin. Gémeaux, évitez de faire des crises de jalousie sans fondement. Cancer, vous créez un climat lourd de suspicion sur votre entente conjugale, votre possessivité est pesante à la longue. Lion, cessez de vous tourmenter inutilement et de ressasser vos idées noires en boucle. Vierge, penchez-vous sur l'état de vos finances. Vous devez équilibrer vos comptes et vérifier vos relevés bancaires. Balance, ne faites pas l'autruche. Triez les papiers qui s'accumulent sur votre bureau et réglez les factures en retard. Scorpion, baisse de forme, réfugiez-vous dans le sommeil. Vous récupérerez en dormant. Sagittaire, votre planning est très chargé. Les rendez-vous se succèdent du matin au soir. Quel rythme trépidant! Capricorne, des tensions sont à prévoir avec votre partenaire, ne laissez pas la situation s'envenimer. Verseau, faites des efforts pour harmoniser votre entente conjugale. Poisson, Mars, planète de l'action et de l'énergie, vous insuffle un tonus exemplaire.
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Et malade, c'est les Spice Girls sur CFM à 8h45. Allez, c'est le nouvel horaire du jeu et oh, j'ai la shame de ma life, la shame de ma life. Je suis né et j'ai grandi à Montebourg et depuis hier, je vous annonce que le cadeau de la semaine, donc une nuit pour deux au fort du Cap Lévis, est dans la Hague, alors que c'est dans le Val de Serre, c'est à Fermentville, à côté, enfin un petit peu plus loin que Maupertuis. Oh la honte, à la limite, hein, à la limite, bon. Un animateur ou une animatrice d'ici Cotentin ou de Tendance Ouest aurait pu faire cette erreur-là puisque ce sont tous des immigrés, il n'y en a pas un de la Manche. Mais moi, c'est juste pas possible. L'erreur est humaine, je ne suis pas de l'intelligence artificielle et encore moins un robot. Donc que je fasse cette erreur, c'est quand même impardonnable. Vous pouvez me rouspéter sur Messenger si vous voulez. 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Donc je pense que la nuit sera un peu chiante. 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Mais non, je plaisante. 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Vous y allez avec qui vous voulez. 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

0: Les années 90 sur CFM avec Inner Single.
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0: Mesdames, messieurs, bonjour. Je vous demande s'il vous plaît toute votre attention puisque voici le classement des pays les plus polis du monde. 5000 personnes dans 26 pays ont été interrogées par une société américaine de transfert d'argent en leur demandant simplement, selon eux, quels étaient les peuples les plus polis. Les troisièmes du classement sont nos amis et voisins du Royaume-Uni. Les Canadiens sont deuxièmes et les grands gagnants de la politesse sont les... Japonais, je suis sûr que vous l'aviez. Nous sommes français classés 21e. Et ce sont les Autrichiens qui ferment ce classement à la 28e place. Alors pour info, ce classement se base sur différents critères, comme de dire bonjour et au revoir, s'il vous plaît et merci, mais aussi tenir une porte à la personne derrière vous, respecter les files d'attente et être ponctuel. Alors en revanche, lorsqu'il s'agit du ressenti que nous avons de nous-mêmes, c'est-à-dire que nous considérons que nous sommes polis ou pas, le classement est tout autre. Ainsi, nous, Français, arrivons en 5e position, donc ça veut dire que on pense qu'on est poli. Les Japonais estiment qu'ils ont des lacunes de politesse puisqu'ils arrivent 25e. Et les Anglais, 18e. Les Canadiens, 14e. Les peuples qui se considèrent comme les plus polis, mais qui ne sont pas perçus comme tels par les autres nationalités, sont les Brésiliens, suivis des Chiliens, et ce sont les Indiens qui complètent ce podium. Je vous remercie infiniment, chers auditeurs, de votre attention et j'espère avoir été poli en vous informant de ce classement, histoire de refaire monter notre classement national de quelques places.
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0: C'est sorti hier, c'était le tout nouveau hit d'Indochine, Victoria sur CFM. Je vous souhaite la bienvenue si vous nous rejoignez, il est 9h. L'heure de retrouver vos 5 minutes info avec les infos de la Manche, suivies des infos nationales et internationales avec l'AFP, l'Agence France Presse sur CFM, et bien sûr votre météo du jour et la météo marine. Les infos de la Manche sont présentées maintenant par Jean-Luc Herman. Bonjour Jean-Luc.
1: Bonjour Jean-Marc, bonjour à tous. Une enquête a été ouverte après la diffusion de vidéos d'une extrême violence sur un groupe Snapchat d'élèves de 4e du collège Georges Lavallée à Saint-Lô, exposant au moins une quinzaine d'enfants à des images de meurtre et de pédophilie. C'est le signalement rapide d'un élève qui a permis de faire supprimer les contenus et bannir le compte à l'origine de la diffusion des images. Le rectorat a mis en place un accompagnement des élèves et informé les familles, tandis que le procureur de Coutances a été saisi contre les deux collégiens à l'origine de la diffusion. On en sait un peu plus sur les 11 voitures incendiées à Saint-Lô dans la nuit de dimanche à lundi dans le quartier du Bouloir et de Bonsauveur. 5 départs de feu distincts ont touché plusieurs rues. Certains témoins évoquent l'usage d'un cocktail Molotov. Une enquête est ouverte pour retrouver le ou les auteurs, tandis que la maire de Saint-Lô a annoncé des renforts de sécurité et le déploiement futur de caméras de vidéoprotection. Un choc frontal entre deux voitures s'est produit hier en milieu de journée à Terre-Marée, près de 40 ans. 4 personnes ont été blessées, 3 femmes de 30, 42 et 52 ans et une fillette de 9 ans. Elles ont toutes été transportées au centre hospitalier de Saint-Lô. Le site Cherbourgeois des constructions mécaniques de Normandie a signalé ces dernières semaines une tentative d'espionnage physique à son entrée. 3 personnes munies d'appareils photo et parlant avec un fort accent des pays de l'Est ont demandé aux gardiens l'autorisation d'entrer pour réaliser des images. À la demande de la DGA, la Direction Générale de l'Armement, la sécurité physique et informatique du chantier naval a été renforcée. Un homme de 51 ans a comparu jeudi devant le tribunal de Coutances pour agression sexuelle et exhibitionnisme à Saint-Sauveur-Village. Il avait touché la poitrine d'une femme de sa famille endormie le soir du Nouvel An, puis s'était promené nu dans son jardin sous les yeux de 2 femmes en juin dernier. Il a été condamné à 18 mois de prison avec un sursis probatoire, avec obligation de soins et interdiction d'entrer en contact avec ses victimes. Coutances organise samedi une marche solidaire de 4,3 km dans le cadre d'Octobre Rose, avec un départ à 17h30 depuis la salle Marcel Ailly. Les fonds récoltés seront reversés à la Ligue contre le cancer. Les courses à Chantilly, le prix de la Chambre du Duc, les préférés sont les 2, 3, As, 12, 9, 10, 11 et 6. Suite de l'actu, c'est avec Baptiste Berthelin. Bonjour Baptiste.
2: Bonjour à tous. Beaucoup de monde attendu dans la rue aujourd'hui. Les organisations syndicales représentatives de la fonction publique appellent à une journée de grève et de mobilisation face à la baisse du pouvoir d'achat des agents. Plus de 150 manifestations sont prévues. Les transports seront très peu perturbés. En revanche, le premier syndicat des enseignants des écoles primaires s'attend à 40% de grévistes chez les professeurs. Pour la première fois depuis près de 10 ans, toutes les organisations syndicales de France Travail appellent aussi à la mobilisation. La colère de jeunes lycéens également. Au moins 164 personnes ont été interpellées hier dans le cadre des blocus de lycées. 180 établissements, majorité en région parisienne, ont été touchés par des mouvements lycéens. Des manifestations et des blocages qui s'apparentent à des violences urbaines, selon le ministre de l'Intérieur, Laurent Nunez. Une trentaine de personnes a également été blessée. Une polémique à quelques mois de la présidentielle. Dans une enquête publiée en ce début de semaine, Mediapart rapporte des propos antisémites attribués à Jordan Bardella, qui était alors jeune militant du Front National en 2013. L'actuel président du RN conteste formellement avoir tenu en public comme en privé, par oral ou par écrit, des propos racistes ou antisémites de ce type. L'avocat Jordan Bardella a déposé une plainte pour diffamation. Après le départ du pape, Emmanuel Macron est attendu en Espagne aujourd'hui et demain, la première visite d'État d'un président français dans le pays depuis 2009. De nombreux sujets doivent être évoqués dans les prochaines heures, comme la protection de la démocratie et de la jeunesse, notamment face aux réseaux sociaux et l'intelligence artificielle. Le soulagement en Gironde, plus de 2 mois après son départ, le feu de forêt de Somos, qui a parcouru 42 000 hectares cet été, est officiellement éteint. Plus de 250 bâtiments ont été détruits par les flammes. Et puis en foot, la joie et le soulagement de Zizou après le but libérateur de Michael Olise en toute fin de rencontre. L'équipe de France s'est imposée 1-0 hier soir en Belgique dans le cadre de la deuxième journée de la Ligue des Nations. Prochain rendez-vous vendredi contre l'Italie à la maison. Très belle matinée.
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1: Un ciel voilé ce matin sur l'ensemble du département de la Manche. Ça sera le même type de temps dans l'après-midi avec des averses possibles situées notamment dans le centre Manche en soirée. Retour de la grisaille avec quelques petites ondées possibles. Les températures comptées ce matin, 17 degrés à Saint-Hilaire-du-Harcouët, Avranches, Barneville-Carteret-La Hague et Chef-du-Pont, 18 à Goncoutainville, Saint-Lô et Granville, 19 à Montebourg et Cherbourg. Dans l'après-midi, les maxis seront comprises entre 24 et 27 degrés. La mer sera belle à peu agitée avec un vent de secteur sud-est qui va souffler entre 30 et 40 km/h en rafale. Haute à 9h38, la mer sera basse à 16h48, un COEF de 98. Il est toujours en baisse.
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0: Oh my soul, l'excellent Bruno Mars sur CFM.
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0: Je vous souhaite à nouveau la bienvenue. Si vous venez de nous rejoindre, vous êtes dans De Bons Matins, la matinale de CFM jusqu'à 10h. Je suis Jean-Marc, je suis ravi de souhaiter un bon réveil au lève-tard à cette heure-ci. Moi, j'aime bien faire ça parce que si vous pouvez vous lever tard, eh bien, vous avez bien raison de le faire. Dans une demi-heure, 20 minutes, pardon. Nous sommes mardi, donc je serai rejoint par Caroline, notre voyante, pour la demi-heure hebdomadaire de voyance en direct. Pour le moment, c'est l'éphéméride. Quel jour sommes-nous? Le mardi 29 septembre, dans la Manche, à Cherbourg. Le soleil s'est levé à 8h02, se couchera ce soir à 19h49. C'est vrai qu'on sent que les jours diminuent maintenant, hein. Nous perdons 4 minutes de soleil. Nous fêtons aujourd'hui les archanges Michel, Gabriel et Raphaël. Et c'est la Saint-Michaël également aujourd'hui. Le dicton du jour est agricole, de Saint-Michel à la Toussaint, labour, grand train. Quelques événements survenus un 29 septembre, je vous ai relevé en 1837 la création en France de la commission sur les monuments historiques, chargée de les répertorier, les protéger et de les entretenir. 1972, après 35 ans de guerre entre les deux pays, la Chine et le Japon établissent leurs premières relations diplomatiques. 1973, Alain Delon se fait plaisir. Il organise un grand combat de boxe à Roland-Garros entre les boxeurs Jean-Claude Boutier et Carlos Monzon. Et surtout, il invite deux autres géants du cinéma français, ses amis Jean Gabin et Jean-Paul Belmondo. Et enfin, le 29 septembre 1997, la chanson Candle in the Wind d'Elton John, en hommage à Lady Diana, eh bien, devenait le nouveau record pour un artiste britannique avec 21 millions de disques vendus. Les anniversaires en musique du jour, eh bien, j'en ai pas ce matin. J'ai beaucoup cherché. Il n'y a aucun chanteur ou chanteuse qui fête son anniversaire un 29 septembre, ni même par exemple un réalisateur de film dans lequel il y aurait une musique de film connue et que j'aurais pu vous diffuser. Ah ben non, il n'y en a pas. Donc rendez-vous demain pour, je l'espère, de nombreux anniversaires en musique sur CFM.

0: La Camisa Negra, c'était Elliot sur CFM. Bienvenue si vous nous rejoignez 9h17.
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0: Ah, les concentrations. Un spectacle original ce soir au théâtre de Saint-Lô. Perché, le chant des oiseaux. Deux artistes loufoques, virtuoses du sifflement, vont faire renaître les chants des oiseaux sur scène. Un spectacle d'humour musical interactif avec le public et surtout avec les enfants. C'est un spectacle pour tous et pour les petits à partir de 5 ans. Ils n'ont pas d'école demain mercredi, alors n'hésitez pas à aller rire et siffloter avec eux en compagnie des deux siffleurs fous. Ce soir, dès 20h30, au théâtre Roger Ferdinand de Saint-Lô. Direction Grandville pour une grande conférence plus que d'actualité ce soir dans l'amphi du lycée de la Morandière. Une conférence consacrée au numérique avec pour thème quel impact des réseaux sociaux sur les jeunes générations. Car derrière les écrans et les selfies se cachent parfois des émotions plus complexes. Anxiété, peur, incertitude, manque d'estime de soi, voire schizophrénie. Le sociologue Jocelyn Lachance vous donnera de nombreuses clés pour accompagner et comprendre vos jeunes sans être trop intrusif. Cette conférence est gratuite à partir de 20h. Réservez vite vos places pour une grande soirée cabaret transformiste samedi 10 octobre à Sartilly dans une Manche. Je vous en parle dès ce matin car les places partent très vite et il en reste très peu. C'est un vrai dîner spectacle comme chez Michou ou chez Madame Arthur à Paris. Sur scène, du transformisme joyeux et festif avec Titi Galaxy, Naomi Parker et la troupe Irrelevant. Qui est l'homme? Où est la femme? À vous de le deviner. Dépêchez-vous de réserver votre table de cabaret entre amis ou en famille via la page Facebook Festi Concept. Tout attaché pour cette soirée qui promet d'être très sympathique le 10 octobre à Sartilly. Enfin, j'ai gardé le meilleur pour la fin car franchement, je trouve ça très drôle et une excellente idée pour se maintenir en forme en s'amusant. L'US Club des Îles, le club de foot de Barneville-Carteret et des alentours, vous propose de jouer au foot en marchant, interdiction de courir. C'est ouvert à tous, de 12 à 77 ans, c'est mixte et c'est tous les mercredis à la salle de Barneville à 19h30. Si vous avez envie de vous détendre, de rigoler et d'entretenir votre forme en même temps, allez donc faire un coucou et vous entraîner avec les sympathiques footeux de l'US Côte des Îles de Barneville-Carteret. Voilà pour les bons plans de ce matin. On se retrouve dans 10 minutes pour la voyance en direct sur CFM.
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0: Timber City à l'instant sur CFM.
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0: Ça veut dire que j'ouvre le standard de CFM pour la demi-heure hebdomadaire de voyance en direct. 0892 704 456. 0892 704 456. Vous pouvez appeler dès maintenant pour poser votre question à Caroline. À tout de suite.

0: est 9h30, nous sommes mardi. C'est l'heure de la demi-heure hebdomadaire de voyance en direct sur CFM.
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0: Bonjour Caroline.
2: Bonjour Jean-Marc, bonjour à tous.
0: Bien installé, ça y est.
2: Impeccable.
0: Bon, tu sais que la semaine dernière, donc, j'ai posté une photo de toi.
2: Oui, j'ai vu.
0: Pour que nos auditeurs qui connaissent ta voix...
2: J'ai eu beaucoup de réponses.
0: Voient ton visage, oui, on a vu ça. Et sais-tu combien de nos auditrices et de nos auditeurs ont regardé ta photo?
2: Non, je ne sais pas.
0: Plus de 19 000.
2: Non.
0: Je te jure.
2: Peut-être pas exagéré.
0: Peut-être tu vas venir voir avec moi tout à l'heure. Plus de 19 000, voilà, ont regardé notre belle Caroline sur les réseaux sociaux. Donc voilà, une vraie star. Caroline.
2: On dira ça comme ça.
0: Allez, c'est parti. Approche-toi bien du micro, s'il te plaît. Voilà. Et nous accueillons Marilyn. Bonjour Marilyn.
3: Bonjour Jean-Marc.
0: Bienvenue.
3: Bonjour Caroline.
0: Bienvenue sur
2: Marilyn,
0: l'antenne.
2: Marilyn, bonjour.
0: Bienvenue sur l'antenne de CFM. On vous écoute, Marilyn.
3: Je vous entends pas trop, hein.
2: Moi, je vous entends bien.
0: Voilà, je suis à fond, moi, de mon côté, donc je ne peux pas faire mieux. Collez bien votre téléphone à votre oreille, Marilyn, c'est le seul conseil que je puisse vous donner. Parce que moi, je suis à fond, hein, sur ma console, je ne peux pas aller plus haut. Voilà, on vous écoute.
3: Alors, c'est pour le travail. Donc, je suis née le 21 juillet 1965.
2: Là, vous êtes du cancer.
3: Voilà. Alors, ce serait pour savoir si vous me voyez retravailler.
2: Alors, votre prénom, Marilyn, votre signe, ça fait déjà cancer. Hein, ça fait déjà un petit moment que vous ne travaillez pas, là.
3: Oui, ça fait déjà 2 ans et demi.
2: Ah oui, d'accord.
3: Ouais.
2: Ok. Alors.
3: Donc, je ne sais pas.
2: Est-ce que vous travaillez avec... Alors, vous vouliez travailler avec des personnes jeunes?
3: Attendez, j'entends pas.
2: Vous voulez travailler avec des personnes jeunes?
3: Avec des personnes jeunes, c'est ce que vous m'aviez dit, mais je vous dis, j'attends.
2: Ah ben oui, mais moi j'ai des personnes jeunes. Alors j'ai des personnes jeunes, et d'un autre côté, il y a personnes âgées.
3: Oui.
2: On a un petit peu les deux, quoi.
3: Oui, et les personnes âgées, c'est-à-dire à partir de quel âge?
2: Oh ben âgées, à partir de, c'est pas évident. Bon, dans la tranche d'âge, on va dire, allez, 70. Mais bon, maintenant, à 70 ans, on n'est pas âgé.
0: C'est ça, avec les progrès de la médecine, ben, c'est ça.
2: Voilà.
0: On vit plus longtemps, on reste en forme plus longtemps, et tant mieux.
2: Oui, parce que là, moi, j'ai une personne d'un certain âge, et d'un autre côté, j'ai des personnes jeunes.
3: Oui.
2: Donc, il y a bien quelque chose qui va se décanter. Hein.
3: Est-ce que c'est sur ma ville, Granville, ou ailleurs?
2: Oh, il y a pas. Pour moi, c'est pas loin.
3: C'est pas loin.
2: Non,
3: c'est pas de moyen de transport.
2: Non, c'est pas loin, c'est proche de votre domicile. Hein.
3: D'accord.
2: À la limite d'y aller en bus ou d'y aller à pied.
3: Oui, et les jeunes, ça serait dans une école ou
2: ça peut être une école, effectivement.
0: Par exemple.
2: Hein, je pense pas que ce soit nourrice agréée ou garder des petits bébés. Non, je ne pense pas.
3: Comme je suis inscrite partout et.
2: Bah, écoutez, il y a quelque chose quand même qui va se décanter, hein, relancer, parce que moi, je vous dis, d'un côté une personne âgée et de l'autre côté des personnes jeunes.
3: D'accord.
2: Voilà.
0: Voilà, Marilyn.
3: Bien.
0: Merci à vous.
3: Merci.
2: Bonne journée, bonne recherche, au revoir.
0: Merci de votre appel. Nous accueillons maintenant Nicolas. Bonjour Nicolas.
4: Bonjour Marc, bonjour Caroline.
2: Bienvenue, Nicolas, bonjour.
0: Bienvenue sur l'antenne de CFM, on vous écoute. Nicolas, posez votre question.
4: Oui, donc c'est une question sentimentale. Donc pour l'instant c'est un petit peu compliqué avec ma compagne et je voulais savoir s'il y aura une continuité ou une rupture.
2: Alors, votre prénom, c'est Nicolas. Votre signe?
4: Cancer.
2: Le prénom de votre conjointe, votre amie?
4: Muriel.
2: Je n'ai pas compris.
4: Muriel.
2: Gabriel. Okay. Et son signe?
4: Non. Muriel.
0: Muriel.
2: Ah, pardon, excusez-moi.
0: Muriel.
2: On est sourds ce matin.
0: Ben oui, je ne sais pas ce qui se passe.
2: Muriel. Et son signe?
4: Lion.
2: Ça fait déjà un moment que vous êtes ensemble?
4: Oui, ça fait 1 an et demi,
2: oui. Oui, il y a déjà eu, vous payez avoir une coupure?
4: Non, pour l'instant, il n'y a pas eu de coupure.
2: Alors, ça a failli?
4: Oui, on est pas loin, oui.
2: Oui, ça a failli. Alors là, c'est vrai que tout le monde se remet un petit peu en question. Son signe, vous m'avez dit?
4: Lion.
2: Lion. Alors, je ne sais pas, elle est perturbée, elle est fatiguée.
5: Après, qui c'est qui a un enfant?
4: Pardon?
5: Qui c'est qui a un enfant?
4: Oui, un enfant, oui.
5: Ben, c'est pas un enfant que vous avez eu ensemble, hein, puisque si ça fait un an et demi.
4: Non.
5: Non, donc, voilà. Alors, il y a cette histoire d'enfant qui peut bloquer aussi un peu. Mais bon, malgré les conflits, pour l'instant, on n'est pas dans la rupture. Et s'il y avait une rupture ou un break, ce n'est pas une rupture définitive.
4: D'accord.
5: Non. Mais comme vous dites, aujourd'hui, c'est un peu compliqué. On a du mal à, on a du mal à se comprendre. Chacun pense ce qu'il veut et ce n'est pas évident. Et il y a deux caractères aussi, un petit peu chacun de son côté, ce qui est logique.
0: En fait, Nicolas, vous n'avez peut-être pas entendu, Caroline demandait si l'enfant était de votre côté à vous ou du côté de votre conjointe.
4: C'est-à-dire?
0: Eh bien, est-ce que c'est votre enfant à vous ou celui de votre conjointe, ou les deux?
4: Non, c'est celui de ma conjointe.
5: Ah, voilà, voilà. Il y a un petit problème par rapport à ça.
4: D'accord.
5: En tout cas, moi, je vous dis, même si là, tout de suite, on est en conflit, une séparation définitive, pour l'instant, j'en ai pas.
4: D'accord.
5: Voilà.
0: On espère vous rassurer ainsi.
4: J'ai une autre question à poser, il faut que je rappelle.
0: Oui, oui. C'est une question par auditeur et auditrice, Nicolas. Donc, n'hésitez pas à nous rappeler.
4: Je vais essayer de rappeler dans quelques minutes.
5: Bonne
0: d'accord,
5: journée.
0: Merci à vous. 0892-704-456. 0892-704-456. La voyance en direct continue juste après un peu de musique. À tout de suite.
5: À tout de suite.

0: All Night Long, Lionel Richie à l'instant sur CFM.
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0: Alors, Caroline, mytho ou pas mytho?
2: J'ai pas dit ça.
0: Ah, voilà, donc...
2: Non, mais je pensais pas que... voilà, 19 000, ça fait beaucoup quand même.
0: 19 000 auditrices et auditeurs de CFM ont regardé ta photo.
2: Depuis 41 ans,
0: mais
2: quand même.
0: Mais c'est ça, voilà, tout le monde connaît ta voix, mais pas forcément ton visage.
2: C'était... Pas forcément le personnage.
0: Voilà, c'est pour ça que je voulais absolument poster une photo de toi sur notre page Facebook CFM. N'hésitez pas à vous y abonner si ce n'est pas le cas. Allez, on continue avec la voyance en direct avec Annabelle. Bonjour Annabelle.
3: Bonjour à tous les deux. Bonjour.
2: Annabelle, bonjour.
0: Bienvenue,
2: bonjour,
0: on vous écoute.
3: Je commence un travail jeudi, là, premier, en ESAT. J'aurais voulu savoir si ça va aller.
2: Alors, je n'ai pas compris. Vous commencez un travail en...
3: Un travail jeudi, premier, là, en milieu ESAT. J'aurais voulu savoir si ça va bien se passer. Je suis embauchée.
2: Alors, votre prénom, bon, Annabelle.
0: Tant mieux pour vous.
3: Verseau.
2: Votre signe, Verseau. Pourquoi vous êtes angoissée? Ça vous angoisse?
3: J'ai plein de rendez-vous médicaux, à peine commencé le travail, et ça me fait peur. Ils veulent bien... Vous aviez raison, j'avais pu repenser, je vais me faire opérer au mois de novembre. Vous me l'aviez dit, intervention, mais c'est vrai.
2: D'accord.
3: Et ça y a passé, mais c'est les rendez-vous, j'ai un peu peur que ça bloque.
2: Alors, on va regarder ça. Donc voilà, vous prenez jeudi.
3: Oui, oui.
2: Jeudi, on va être le premier, je crois.
0: C'est ça.
2: Alors, il y a beaucoup de monde là-bas.
3: Ah oui, oui, oui, oui.
2: Beaucoup, beaucoup de monde. Après, qu'est-ce que vous allez faire? Une petite formation ou...
3: Oui, il y a du conditionnement. Il y a on va en usine un peu tout ça.
2: Voilà. Hein, donc, il va y avoir ça. Apparemment, ça va bien se passer. Hein. Bon, les examens de santé, je veux bien, mais je dirais quand même que le plus dur est fait. Hein.
3: Oui, ben, c'est mes rendez-vous. Bon, je pense qu'ils vont accepter, j'espère. Ils ont accepté mon opération. Donc,
2: donc là, vous n'êtes pas opéré encore?
3: Non, c'est au mois de novembre.
2: Au mois de novembre.
3: Mais là, okay. Oui, je commence jeudi, vendredi, j'ai déjà des rendez-vous. Donc,
2: oui, mais l'opération, elle ne va pas durer non plus des semaines et des semaines, parce que je ne vous vois pas rester très longtemps à l'hôpital, moi.
0: Bon, tant mieux.
3: Non, c'est mon genou, c'est pas...
2: Voilà, bon, après, ça peut bloquer un peu.
0: Voilà,
2: en tout cas, moi, je vous vois dans le travail, hein, de toute manière.
3: D'accord.
0: Après, Annabelle, est-ce que vous les avez prévenus en leur disant, bon, ben voilà, embauchez-moi, je suis disponible, mais j'ai quelques rendez-vous médicaux prévus de longue date.
2: Oui, donc elle l'a dit, donc,
0: voilà, en général, les employeurs sont quand même arrangeants avec ça.
3: C'est le fait d'à peine commencer et déjà des rendez-vous. Mais bon.
0: Donc c'est ce qui vous soucie un petit peu, on a bien compris.
2: C'est pour ça, oui, que je vous vois très angoissée.
3: Oui, oui, c'est vrai que ça me stresse.
2: Bah, c'est un petit peu logique.
3: Oui.
2: Voilà.
0: Donc Caroline, on peut confirmer à Annabelle que tout va bien se passer.
2: De toute façon, moi, pour la voix travailler, donc...
3: Oui.
0: Tant
3: merci
0: mieux.
3: Beaucoup.
2: Bon courage.
0: Merci.
2: À bientôt. Au revoir.
0: Merci Annabelle. Nous continuons sans plus attendre avec Ludovic. Bonjour Ludovic. Ludovic, bonjour, êtes-vous ici? Allô Ludovic? Non. Alors on va tenter de retrouver Nicolas peut-être. Bonjour Nicolas.
4: Oui, bonjour.
0: Oui, bonjour. Ah ben voilà, donc nous avons perdu ni Ludovic, mais nous avons retrouvé Nicolas. Nicolas, on vous écoute. Bienvenue.
4: Oui, j'appelle pour ma compagne, savoir si son entreprise est en difficulté. Savoir si elle va être licenciée ou pas, et si elle va retrouver du boulot après.
2: Alors, son prénom?
4: Muriel.
2: Muriel, ah oui, c'est vous qui avez appelé tout à l'heure.
0: Oui, il a rappelé aussitôt, Nicolas. Okay.
2: Alors, Muriel, on a dit son signe, je ne m'en rappelle plus.
4: Lion.
2: Lion. Donc, elle travaille?
4: Oui.
2: Et elle a peur d'être licenciée?
4: Oui, son entreprise est en grande difficulté.
2: J'ai pas que je vous entends mal, moi, par contre.
0: Son entreprise est en grande difficulté.
2: D'accord.
4: Oui.
2: Ça avait déjà arrivé une fois, ça. Ou alors, ça fait un petit moment déjà que ça dure.
4: Oui.
2: Alors, Muriel, est-ce qu'elle va garder son travail? Bon, il y a du monde, hein, dans cette entreprise?
4: Oui, il y en a à Paris et il y en a à Saint-Lô.
2: Il y en a?
0: À Paris et à Saint-Lô. À Paris et à Saint-Lô.
2: Ah, ok, d'accord. Malheureusement, elle ne gardera pas ce travail.
4: D'accord.
2: Parce que j'ai une rupture de travail, oui. Alors, vous dire quand, je ne sais pas. J'ai un petit peu de retard, donc ça peut traîner un peu. Mais je ne la vois pas rester dans cette société, dans cette entreprise.
4: D'accord.
2: Alors, peut-être que ça va demander encore un petit peu de temps, mais ça ne va pas non plus... Ça m'étonnerait que ça dure des mois et des mois. Hein.
0: Voilà, Nicolas, ce qu'on pouvait vous dire.
4: Bon, ben merci. Merci Jean-Marc, merci Caroline.
0: Merci à vous.
2: Bonne journée à vous.
0: Merci à vous, bonne journée.
2: À
0: merci
2: bientôt,
0: de votre fidélité. 0892 704 456 0892 704 456. On marque une pause pub et puis on se retrouve après.
2: À tout de suite.
0: 0892 704 456. À tout de suite.
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0: Bonne matinée avec la musique de CFM, c'était Julien Lib.
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0: Allez, la voyance en direct hebdomadaire sur CFM continue avec Caroline, à qui je vais bientôt... je vais te confisquer ton téléphone la prochaine fois pendant la demi-heure de voyance. Elle passe sa vie sur son téléphone.
2: Mais non, je réponds à mes clients.
0: Bon, ok. Non, mais bon, pendant une demi-heure. Bon, allez, bref. Bonjour Agnès.
3: Bonjour.
2: Agnès, bonjour.
0: Bienvenue sur l'antenne de CFM. Posez votre question à Caroline. On vous écoute, Agnès.
3: Alors, j'aimerais savoir si le crédit de maison de ma fille va lui être accordé.
2: Alors, son prénom.
3: Éléonore.
2: Son signe.
3: Scorpion.
2: Alors, donc, elle a fait un prêt maison. Et qu'est-ce qu'il y a qui tique un peu ? Il y a quelque chose, oui, il y a quelque chose qui coince.
3: Oui.
2: Ça coince.
0: Alors, je vous explique le silence. Donc, Caroline est en train d'étaler ses cartes pour regarder. Oui. Voilà.
2: Donc, voilà, ça coince. Qu'est-ce qu'on lui demande ? Une potion, quoi ?
3: Je ne sais pas trop, parce qu'en fait, elle est avec son conjoint.
2: Oui.
3: Chacun doit emprunter de son côté, je pense.
2: Hum.
3: Et donc, c'est une maison secondaire, donc forcément, c'est plus compliqué. Mais je ne sais pas trop ce qui coince, parce qu'elle ne veut pas me parler de ça.
2: Ah, elle ne veut pas en parler. Alors, on me dit que pour l'instant, c'est très compliqué. On demande... Alors, soit on demande un acompte ou on demande une sécurité.
0: Au moins, des garanties, quoi. Voilà.
2: Une garantie. Hein, parce que là, on voit que ça prend du temps. Mais ils ont déjà une maison.
3: Oui,
2: c'est voilà.
0: Une résidence secondaire.
2: Alors, il va falloir se battre un peu, il va y avoir pas mal de démarches, bon, des choses à changer, mais ils vont finir par avoir leur prêt. Bon, même si dans un premier temps, il y a quelques refus.
3: Parce qu'en fait, comme ils ont demandé la maison, ils ont tant de temps avant de... Bah, pour payer, quoi, en fait. Donc, voilà, j'espère que le délai va pas être...
2: Bah, écoutez, ça prend quand même un petit peu de temps parce que bon, on voit que c'est compliqué, que ça c'est pas simple, mais ils obtiennent un prêt.
3: Donc ça va être une réussite.
2: Ça va être une réussite au bout. Même si pour l'instant, on a l'impression que quelquefois, c'est tout est un peu mort, quoi.
3: Oui, voilà.
2: Et oui, donc il faut continuer les démarches et ça, ils vont arriver à avoir un prêt. Alors, je vous dis, ça peut être une garantie, ça peut être changer des choses ou emprunter un peu moins. Ça, je ne sais pas trop. Mais je sais qu'il y a des modifications à faire.
3: D'accord.
2: Avec la réussite au bout.
0: Ah, bonne nouvelle.
2: C'est déjà une bonne chose.
0: Absolument.
3: Très bien, oui.
2: Voilà.
0: Merci, Agnès.
3: Alors, merci beaucoup.
2: Bonne journée à vous.
0: Merci.
3: Au revoir.
0: Merci à vous. Caroline, on arrive à la fin de cette demi-heure de voyance en direct. Alors, le numéro de téléphone de ton téléphone qui t'est collé à l'oreille toujours.
2: Pour ma permanence de Coutances, qui est le mardi 02 33 91 75 06. Pour Granville, 02 33 91 75 06. Et voyance également par téléphone.
0: Merci Caroline, j'aime bien te chambrer tellement on se connaît bien.
2: Bonne journée.
0: À mardi de la
2: Bonne
0: semaine
2: journée à
0: prochaine.
2: Tous à mardi.
0: Ainsi s'achève de bon matin dans quelques minutes. C'est Johan qui va vous accompagner jusqu'à 14h. Je vous souhaite de passer une belle journée. C'était Jean-Marc avec vous depuis 6h ce matin. Je vous retrouve à la même heure, à 6h demain matin, avec bonheur. Bonne journée à l'écoute de CFM.

0: Bienvenue, bon mardi, c'est CFM, il est 10h. Les infos avec Baptiste Berthelin. Bonjour Baptiste.
1: Bonjour à tous. Près de 170 manifestations partout en France. Les organisations syndicales représentatives de la fonction publique appellent à la grève aujourd'hui pour obtenir des revalorisations salariales et protester contre le gel du point d'indice des fonctionnaires prévu dans le prochain budget. De nombreuses perturbations sont à prévoir, comme dans les écoles, mais aussi les lycées, où les blocages des jeunes continuent en parallèle. On est à un point de rupture, assure la secrétaire générale de la CGT, Sophie Binet. Une plainte pour diffamation a été déposée, la contre-attaque de Jordan Bardella, après les révélations de Mediapart en pleine campagne présidentielle. Le journal d'investigation a publié hier des messages antisémites datant de 2013 attribués à l'actuel président du Rassemblement national, qui était alors simple militant du Front national. Marine Le Pen a pour sa part dénoncé une barbouzerie dont Mediapart a le secret. Nouveau rendez-vous dans l'affaire de la mort de Naël. La justice réexamine aujourd'hui la qualification des faits visant le policier poursuivi pour le meurtre du jeune garçon. La Cour de cassation avait annulé en juin dernier la requalification des faits en violence. La mort de Naël Merzouk lors d'un contrôle routier à Nanterre en 2023 avait été à l'origine de plusieurs nuits d'émeutes à travers la France. Environ un cancer sur 8 dans le monde est lié à des infections souvent évitables, résultat d'une nouvelle estimation d'une agence de l'Organisation mondiale de la santé. Cela représente un peu plus de 2 millions des nouveaux cas de cancer. L'infection par la bactérie Helicobacter pylori, responsable d'environ 760 000 cas de cancer. On retrouve juste derrière le papillomavirus humain. En basket, coup d'envoi ce soir de la deuxième journée d'Euroleague. Paris accueille le Partizan Belgrade. On retrouvera l'ASVEL de Tony Parker demain sur le parquet des Grecs du Panathinaikos. Et puis une superstar pour donner le coup d'envoi de la Fashion Week à Paris. Céline Dion a fait une apparition surprise en chanson hier soir au défilé L'Oréal au pied de la Tour Eiffel. Elle a profité de cet événement pour reprendre son tube I'm Alive avant d'être rejointe sur scène par les mannequins de la marque. Voilà pour l'info, très belle journée.

0: Souvenir. Bonjour tout le monde et bienvenue, c'est Johan. Allez, on est ensemble jusqu'à 14h. Les bons plans dans la région, on va en parler. J'ai sélectionné des trucs sympas pour vous, histoire de savoir quoi faire dans les prochains jours. Mardi 29 septembre, aujourd'hui, on souhaite une bonne fête au Michel. C'est la journée mondiale du cœur. Et puis, on a quelques anniversaires de stars aujourd'hui. Par exemple, Caroline Margeridon qui fait affaire conclue. Elle a 60 ans. Philippe Carouat fête ses 67 ans et Justin Nuzuka 38 ans. Et dans quelques minutes, Vita Julien Doré vient en essai. On écoutera également Calogero avec Un jour au mauvais endroit.
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Calogero, c'est un jour au mauvais endroit sur CFM. Belle journée, bon mardi avec nous et les bons plans dans la région avec demain un atelier petit styliste du côté de Granville. Les enfants de 6 à 12 ans vont pouvoir découvrir l'histoire de Christian Dior et les secrets de son style intemporel. Puis personnalise un croquis de robe haute couture avec tissu, couleur, papier, strass et plumes à partir des modèles emblématiques du musée. Donc ça se passe demain au musée Christian Dior, demain 16h-17h30. N'hésitez pas à contacter le musée au 02 33 68 58 30. Voilà pour inscrire vos enfants. C'est pour les enfants de 6 à 12 ans. Dans quelques minutes, Tame Impala avec Jenny, Dracula. Et tout de suite, on parle emploi.

0: Thomas, on recherche un boulanger pour un contrat à durée indéterminée, 35 heures de travail. Les débutants sont acceptés, vous devez avoir votre CAP, BEP ou équivalent sur le secteur du Mélinard. On recherche un agent administratif et comptable, c'est pour un contrat à durée indéterminée. Les débutants sont acceptés sur Roncé. On recherche un ouvrier paysagiste pour un contrat à durée indéterminée, 39 heures de travail par semaine et 12 mois d'expérience vous sont demandés. Dans le secteur de Cherbourg, on recherche un responsable santé, sécurité et prévention. C'est un contrat à durée indéterminée sur le secteur de Saint-Lô. On recherche un agent d'entretien de travaux à domicile. C'est un contrat à durée indéterminée. 3 heures de travail par semaine et 6 mois d'expérience vous sont demandés. Pour terminer, à Isigny-sur-Mer, on recherche un préparateur en pharmacie. C'est un contrat à durée indéterminée. Les débutants sont acceptés. Vous devez bien entendu avoir vos diplômes. Si une de ces annonces vous intéresse, vous contactez France Travail.
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0: C'est mon petit coup de cœur du moment, j'aime beaucoup, c'est nouveau Ugel à l'instant avec Moving to the Sun sur CFM, histoire de booster un petit peu votre mardi matin. 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Adèle Castillon dans quelques minutes, avant 11h, on va s'écouter « Été avec toi ».
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0: Il est 11h, excellente fin de matinée, c'est CFM. Et il est l'heure de s'informer, le flash avec Baptiste Berthelin. Bonjour Baptiste.
1: Bonjour à tous. Près de 170 manifestations partout en France. Les organisations syndicales représentatives de la fonction publique appellent à la grève aujourd'hui pour obtenir des revalorisations salariales et protester contre le gel du point d'indice des fonctionnaires prévu dans le prochain budget. De nombreuses perturbations sont à prévoir, comme dans les écoles, mais aussi les lycées, où les blocages des jeunes continuent en parallèle. On est à un point de rupture, rassure la secrétaire générale de la CGT, Sophie Binet. Une plainte pour diffamation a été déposée, la contre-attaque de Jordan Bardella, après les révélations de Mediapart en pleine campagne présidentielle. Le journal d'investigation a publié hier des messages antisémites datant de 2013 attribués à l'actuel président du Rassemblement national, qui était alors simple militant du Front National. Marine Le Pen a pour sa part dénoncé une barbouzerie dont Mediapart a le secret. Nouveau rendez-vous dans l'affaire de la mort de Naël. La justice réexamine aujourd'hui la qualification des faits visant le policier poursuivi pour le meurtre du jeune garçon. La Cour de cassation avait annulé en juin dernier la requalification des faits en violence. La mort de Naël Merzouk lors d'un contrôle routier à Nanterre en 2023 avait été à l'origine de plusieurs nuits d'émeutes à travers la France. Environ un cancer sur 8 dans le monde est lié à des infections souvent évitables. Résultat d'une nouvelle estimation d'une agence de l'Organisation mondiale de la santé, cela représente un peu plus de 2 millions des nouveaux cas de cancer. L'infection par la bactérie Helicobacter pylori, responsable d'environ 760 000 cas de cancer. On retrouve juste derrière le papillomavirus humain. En basket, coup d'envoi ce soir de la deuxième journée d'Euroleague. Paris accueille le Partizan Belgrade. On retrouvera l'ASVEL de Tony Parker demain sur le parquet des Grecs du Panathinaikos. Et puis une superstar pour donner le coup d'envoi de la Fashion Week à Paris. Céline Dion a fait une apparition surprise en chanson hier soir au défilé L'Oréal au pied de la Tour Eiffel. Elle a profité de cet événement pour reprendre son tube I'm Alive avant d'être rejointe sur scène par les mannequins de la marque. Voilà pour l'info, très belle journée.

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0: Gun Maman Love Life sur CFM. Nous sommes mardi aujourd'hui, une très très belle matinée. Avec nous, on parle tout simplement des bons plans dans la région, avec notamment à Moyon Village, demain un atelier numérique ludique senior, s'appelle Silver Geek. Ça sera demain après-midi entre 14h et 15h30, un atelier numérique convivial et intergénérationnel réservé aux plus de 60 ans, animé par des jeunes de moins de 25 ans. Jeux sportifs sur Nintendo Switch, jeux sur tablette et découverte d'un casque de réalité virtuelle. C'est à la médiathèque de Moyon, voilà, Moyon Village, demain. C'est sympa ça, moi j'aime beaucoup, un atelier numérique ludique senior qui s'appelle Silver Geek. Je vous laisse un numéro de téléphone, 02 33 57 16 80, sera demain à la médiathèque de Moyon. Allez, dans quelques minutes, Muse, Night Shift, Superstar et Indochine, le chant des signes.
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0: Angèle avec Justice, What You Want sur CFM. Si vous attendez le nouvel album d'Angèle, il arrive hein, dans quelques jours. Ce sera le 16 octobre que vous pourrez vous procurer le nouvel album d'Angèle. On parlera d'insolite dans quelques minutes avec eh bien, une histoire qui s'est passée en Espagne. Avant ça, j'ai pour vous Lewis Capaldi, Almost. On écoutera The Pasadenas et également le fameux Tribute. Et là maintenant, bah, c'est mardi, on va parler série télé sur CFM.
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2: La série du jour nous apprend qu'entre admiration et obsession, la frontière peut être très mince. C'est la nouvelle série française d'HBO Max, Paolo, un titre tiré du nom du personnage principal. Paolo mène une vie ordinaire lorsque du jour au lendemain, sa vie va basculer. Il retrouve par hasard Théophane, un ancien camarade de classe qui a désormais l'ambition de devenir le maire de la ville. Paolo va

0: alors s'impliquer dans la campagne de Théophane jusqu'à devenir complètement obsédé par lui et son statut social.
1: Théophane Tolbiac était dans la même école que moi. Il se présente pour devenir maire. Je suis allé le voir, il m'a reconnu direct. Paolo Da Costa.
2: Da Costa, mais je...
3: C'est ça que tu fais maintenant, chauffeur.
4: On ne peut pas faire ça, Paolo. Vous êtes le chauffeur, pas le garde du corps.
0: Au fur et à mesure du temps, Paolo va développer une obsession dévorante pour Théophane, n'hésitant pas à franchir les limites de la légalité. La série nous plonge dans les rouages, pas toujours très nets de la politique locale, avec à la clé des coups bas et des traîtrises. Dans le rôle de Paolo, on retrouve Jérôme Niel, que l'on connaît principalement dans le registre de la comédie. Il propose dans ce thriller une palette beaucoup plus sombre et dérangeante.
2: Paolo, on est d'accord que c'est pas du tout la route pour aller chez moi, là, hein ?
5: Je sais.
2: Il est marrant quand même ce type.
0: Paolo à découvrir sur HBO Max.

0: C'est Johan, c'est CFM, belle journée avec nous. Omi, à l'instant, avec Cheerleader. On parle de notre histoire insolite qui a fait le buzz sur les réseaux sociaux. Un témoignage qui est devenu viral, c'est un jeune Espagnol, il s'appelle Nico. Il a vécu une intégration professionnelle inédite en étant renvoyé seulement 45 minutes après sa prise de poste dans un hôpital. Embauché comme technicien de laboratoire pour pallier à un arrêt maladie, il s'est présenté à l'heure, a signé son contrat, puis a reçu son badge et sa blouse avant de rencontrer ses responsables. Cependant, l'employé titulaire a repris le travail plus tôt que prévu sans que les ressources humaines ne soient prévenues à temps. Constatant l'absence de poste disponible, la direction a immédiatement stoppé l'embauche et exigé l'annulation administrative du dossier malgré la signature effective du document. Loin de s'en offusquer, donc, le jeune travailleur a préféré relater son aventure avec dérision, transformant cette déconvenue insolite en un témoignage, je vous le disais, viral, relayé dans plusieurs pays. Et dans quelques minutes, Amir et Freya Sky, Silent Treatment sur CFM.
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0: Le Flash Manche avec Jean-Luc Herman. Bonjour Jean-Luc.
1: Bonjour Johan, bonjour à tous. 13, c'est le nombre de caméras de vidéoprotection supplémentaires que va installer la commune de Créances dans les prochaines semaines. Elles viendront s'ajouter aux 20 déjà en place depuis 2022. Un système qui a, selon la commune, prouvé son efficacité. L'État finance 40% de l'investissement, soit 45 200 euros. Et de nouveaux diagnostics sont en cours pour mailler plus largement le territoire en lien avec la gendarmerie. Une enquête a été ouverte après la diffusion de vidéos d'une extrême violence sur un groupe Snapchat d'élèves de 4e du collège Georges Lavallée à Saint-Lô, exposant au moins une quinzaine d'enfants à des images de meurtre et de pédophilie. C'est le signalement rapide d'un élève qui a permis de faire supprimer les contenus et bannir le compte à l'origine de la diffusion des images. Le rectorat a mis en place un accompagnement des élèves et informé les familles, tandis que le procureur de Coutances a été saisi contre les deux collégiens à l'origine de la diffusion. La SNSM d'Urville-Nacqueville est intervenue hier en fin d'après-midi pour secourir un bateau de plaisance avec 3 personnes à bord, victimes d'une avarie moteur à environ 16 km au large de Cherbourg. Le navire a été remorqué jusqu'à son port d'attache d'Aumonville-la-Rogue, où il a accosté sans encombre en soirée. On en sait un peu plus sur les 11 voitures incendiées à Saint-Lô dans la nuit de dimanche à lundi, dans les quartiers du Bouloir et de Bonsauveur. 5 départs de feu distincts ont touché plusieurs rues. Certains témoins évoquent l'usage d'un cocktail Molotov. Une enquête est ouverte pour retrouver le ou les auteurs, tandis que la mairie de Saint-Lô a annoncé des renforts de sécurité et le déploiement futur de caméras de vidéoprotection. Un choc frontal entre 2 voitures s'est produit hier en milieu de journée à Termes-les-Marais, près de 40 ans. 4 personnes ont été blessées, 3 femmes de 30, 42 et 52 ans et une fillette de 9 ans. Elles ont toutes été transportées au centre hospitalier de Saint-Lô. Coutances organise samedi une marche solidaire de 4,3 km dans le cadre d'Octobre Rose, avec un départ à 17h30 depuis la salle Marcellini. Les fonds récoltés seront reversés à la Ligue contre le cancer de la Manche. Suite de l'actu, le journal complet, c'est avec Nicolas Gomez. Bonjour Nicolas.
2: Bonjour, bonjour à tous. Fonctionnaires et lycéens dans la rue en cette journée de mobilisation de l'intersyndicale. Pour de meilleurs salaires, les jeunes bloquent leur lycée. On veut m'assassiner politiquement. Les mots de Jordan Bardella, le président du Rassemblement National, a réagi aux publications antisémites qui lui sont attribuées et révélées par Mediapart. Et puis le méga-feu de Somos est officiellement éteint. Les flammes ont parcouru 42 000 hectares, détruisant une partie de la commune du Porge cet été. 2 mois plus tard, on fait le point sur la reconstruction. Des barricades érigées avec des poubelles, de nombreux lycées bloqués depuis ce matin en région parisienne, à Lille, Nice, Toulouse ou encore Bordeaux. 200 actions décomptées partout en France ce matin contre 180 hier. Les jeunes manifestent contre les conditions d'éducation dans les classes surchargées entre autres. Une mobilisation qui se joint aussi à celle de la fonction publique. L'intersyndicale appelle à manifester partout en France pour réclamer de meilleurs salaires et une revalorisation de la valeur du point d'indice qui permet de calculer les salaires des fonctionnaires. Mais pour faire 54 milliards d'euros d'économies dans le prochain budget, Sébastien Lecornu a annoncé que ce point d'indice serait gelé. Une nouvelle année blanche dans la fonction publique qui, à terme, dégrade aussi la qualité du service rendu pour la présidente de la fédération CFE-CGC des services publics, Marie-Christine Caratti.
3: On est au service de l'État, donc il faut garder ce statut de la fonction publique qui est primordial et qui permet justement d'avoir des fonctionnaires qui sont assermentés, d'avoir des fonctionnaires qui travaillent pour l'État et qui sont sûrs. Donc petit à petit, il y a des morceaux de la fonction publique qui sont un petit peu démantelés. Or, l'usager a besoin de ses services publics pour pouvoir s'inscrire sur les listes électorales à la mairie, pour pouvoir remplir sa déclaration d'impôt quand il n'y arrive pas. Le service public, moi j'ai l'impression que nous étions de qualité et qu'on ne sera peut-être plus forcément de qualité.
2: L'intersyndicale réclame aussi le rétablissement du versement de la garantie individuelle de pouvoir d'achat. Jordan Bardella réfute à nouveau. Le président du Rassemblement National est accusé d'avoir écrit des messages antisémites lorsqu'il était jeune militant du Front National en 2013. Des propos dévoilés par Mediapart hier. Et ce matin, Jordan Bardella a réagi et a dénoncé une manipulation.
4: C'est une opération de déstabilisation de la campagne présidentielle dont l'objectif est de m'assassiner politiquement. Donc je conteste formellement les accusations de Mediapart et je vous mets au défi de trouver dans tout mon engagement politique et public une position qui s'apparenterait à une forme d'antisémitisme. Nous allons naturellement nous battre. Je savais que tout serait fait pour nous empêcher de l'emporter et nous empêcher de gagner. Mais en matière de lutte contre l'antisémitisme, je n'ai absolument aucune leçon à recevoir de la part d'un journal comme Mediapart, dont le fondateur a tenu des propos de soutien à des organisations terroristes qui ont assassiné des athlètes israéliens aux Jeux Olympiques de Munich.
2: Mediapart a mis en garde, assurant être prêt à publier les documents. Jordan Bardella a rétorqué qu'il portera plainte pour faux. Elle s'est envolée de près de 4 points en un an. La dette française atteint 119% du produit intérieur brut au deuxième trimestre, soit 3595 milliards d'euros selon l'INSEE. À l'étranger, l'Iran dans l'attente d'une réponse des États-Unis. Selon le ministre iranien des Affaires étrangères, la proposition de Téhéran pour rouvrir le détroit d'Ormuz n'a toujours pas reçu de réponse américaine. Des discussions indirectes avec le Qatar comme médiateur se sont tenues depuis une semaine en marge de l'Assemblée générale des Nations unies. Retour en France avec le soulagement en Gironde. Le méga-feu parti de Somos et qui a ravagé plus de 42 000 hectares cet été est officiellement éteint. Dans la commune du Porge, 183 habitations entièrement brûlées. D'ailleurs, depuis hier, les casques jaunes commencent à déblayer. Une association créée pour venir en aide aux sinistrés. Sur place, la situation reste figée alors que le gouvernement avait promis une reconstruction rapide. Bernard, artisan du Porge, a pu sauver sa maison, mais pas son atelier qui a été complètement détruit. Son activité professionnelle est donc à l'arrêt et il ne décolère pas.
5: Ça va pas du tout, ça avance plus. Là, tout est bloqué. Faut attendre qu'ils viennent avec les experts d'Inebis pour pouvoir avancer, mais tout est bloqué. Une maison à l'identique, maintenant, il faut les normes des RT 2020, donc ça va coûter beaucoup plus cher qu'une identique. Là, les permis de construire, on ne les aura pas avant un an. À la mairie, ils sont refusés. Ils ne savent pas encore les normes qu'il va falloir appliquer. J'avais pas le droit de démolir, j'ai démoli. Et puis, comme on est une entreprise, on a un petit peu de trésorerie, on va remonter l'atelier. Permis ou pas permis. On est obligé de faire ça. Autrement, ça ne sortira pas. L'entreprise va couler. Tout le monde est dans le même état d'esprit. Tout le monde est en colère. Moi, je ne peux plus rester calme. On est deux ou trois, on ne peut plus rester calme. On va exploser.
2: Et le maire du Porge, Martial Zaninetti, a annoncé envisager une plainte collective avec les autres communes touchées contre l'État. Il demande des réponses plus rapides et satisfaisantes pour les sinistrés. Et puis le sud de la France, en proie aux intempéries, Météo France place trois départements en vigilance orange, orage, pluie, inondation. Le Gard, l'Hérault et la Lozère dès minuit. On attend jusqu'à 300 mm de pluie par endroit sur tout l'épisode. Voilà pour l'actualité. Très bonne journée à tous.
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1: Le ciel est et va rester voilé cet après-midi sur l'ensemble du territoire de la Manche avant l'arrivée d'une perturbation avec quelques petites ondes et ça sera en soirée. Les températures 23 degrés cet après-midi au meilleur de la journée à Saint-Hilaire-du-Harcouët, 24 à Montebourg, Jaubourg et Barneville-Carteret, 25 à Granville, Avranches et Lessay, 26 à Saint-Lô et 27 dans le secteur de Cherbourg et 40 ans. Côté mer, elle sera bel à peu agitée avec un vent de secteur sud-sud-est qui souffle entre 40 et 50 km/h en rafale. Basse à 16h48, la mer sera haute à 21h56, 5F de 96, il est toujours en baisse.
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0: Maisie Peters, My Regards sur CFM. Les bons plans dans la région avec ce soir, tiens, à Saint-Lô, à 20h30, un spectacle d'humour musical et poétique où deux artistes virtuoses du sifflement font renaître les chants d'oiseaux sur scène. Entre conférences loufoques, concours de sifflets et échanges improvisés avec le public, ça s'appelle Perché. Les chanteurs d'oiseaux, ça sera au théâtre Roger Ferdinand à Saint-Lô, donc c'est ce soir et c'est programmé à 20h30. Je vous laisse un numéro de téléphone pour en savoir plus, 02 33 57 11 49, 02 33 57 11 49, ça sera ce soir à Saint-Lô au théâtre Roger Ferdinand. J'ai pour vous Mickey dans quelques minutes avec Ça pique un peu quand même.
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0: Suzanne Vega avec Lucas sur CFM. On est dans la pause déjeuner. On parlera tout à l'heure de la petite étude du jour. Selon vous, allez, quelle est la couleur de voiture la plus vendue dans le monde? C'est la petite question que je vous pose. Allez, vous avez quelques minutes, bien évidemment, pour me faire vos propositions sur notre Facebook, cfm.officiel. Je vous donnerai la bonne réponse de cette, en tout cas, toutes les réponses de cette étude avant 13h. Allez, Esme qui arrive avec Comme toutes les filles, Milky, David Guetta également, Just the Way You Are. Et tout de suite, on parle télé.
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2: Sur votre plateau télé ce soir, des rencontres, des cacahuètes et des divorcés. Rendez-vous en terre inconnue sur France 2 Magazine. Tony Parker a accepté de s'envoler les yeux bandés au bras de Laurie Tillman. Direction le sud-ouest de l'Angola, aux portes du Namib, le plus vieux désert du monde. Ensemble, ils vont découvrir une communauté rare et méconnue à la spiritualité forte, les Ovaku Valley.
3: On est très heureux de vous accueillir.
4: On est très heureux de vous rencontrer. Merci de nous accueillir chez vous.
5: C'est nous qui sommes heureux.
6: Oui, c'est vrai.
3: Vous nous portez chance.
6: On commençait vraiment à s'inquiéter.
3: Ça fait longtemps qu'on attendait la pluie.

0: Grignote-moi si tu peux les dessous de l'apéritif sur France 5, documentaire. 95% des Français prennent l'apéritif au moins une fois par an. Les consommateurs de tous les âges plébiscitent ce moment de convivialité. Dans les grandes surfaces, des rayons entiers y sont consacrés. Ce marché en plein essor ouvre l'appétit des géants du secteur. Divorce Club sur W9, film avec Arnaud Ducré. Après 5 ans de mariage, Ben est toujours aussi éperdument amoureux jusqu'au jour où il découvre que sa femme le trompe, il divorce. Ben peine à remonter la pente jusqu'au jour où il croise le chemin de Patrick, un ancien ami lui aussi divorcé qui lui propose d'emménager chez lui.
1: Même Nelson Mandela, il a divorcé. Le gars, il passe la moitié de sa vie dans les prisons sud-africaines, il tient. Il passe 6 mois en couple, j'en peux plus, j'y arrive pas, il divorce.
2: Je vais pas faire semblant d'aller bien. Je vais pas bien.
3: Ben fait sa boudeuse.
4: Écoute-moi bien. T'es tombé de cheval, ça arrive au meilleur. Mais il faut que tu te remettes en selle direct, sinon tu feras du poney toute ta vie.
0: Rendez-vous en terre inconnue sur France 2. Grignote-moi si tu peux les dessous de l'apéritif sur France 5. Et Divorce Club sur W9. Très belle soirée, t'es là à tous.

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0: C'est la pause déjeuner, c'est CFM avec Breakboat à l'instant et Baby I'm Yours. Alors je vous avais posé une petite question il y a quelques minutes. Quelle est selon vous la couleur de voiture la plus vendue dans le monde? Et vous avez été très nombreux à me dire le blanc. Et oui, vous avez raison, la petite étude vient de paraître. 29% de la production mondiale pour le blanc, qui demeure donc la teinte la plus plébiscitée pour les véhicules neufs, devançant nettement le noir à 23% et le gris à 22% selon la psychologie des couleurs. Alors ce plébiscite traduit chez les automobilistes en fait un profil pragmatique, ordonné et prudent, attaché à une clarté sans artifice. Bon, on a également donc une meilleure capacité à dissimuler les micro-rayures, une réflexion optimale du rayonnement solaire quand on est en voiture blanche. Voilà, 3 voitures sur 10 neuves sont blanches dans le monde. Allez, dans quelques minutes, Teddy Swims avec Mr. Know It All sur CFM.
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0: Bon début d'après-midi, c'est CFM, 13h. Et à 13h, le Flash Manche avec Jean-Luc Herman. Bonjour Jean-Luc.
1: Bonjour Jean, bonjour à tous. 13, c'est le nombre de caméras de vidéoprotection supplémentaires que va installer la commune de Créances dans les prochaines semaines. Elles viendront s'ajouter aux 20 déjà en place depuis 2022. Un système qui a, selon la commune, prouvé son efficacité. L'État finance 40% de l'investissement, soit 45 200 euros. Et de nouveaux diagnostics sont en cours pour mailler plus largement le territoire en lien avec la gendarmerie. Une enquête a été ouverte après la diffusion de vidéos d'une extrême violence sur un groupe Snapchat d'élèves de 4e du collège Georges Lavallée à Saint-Lô, exposant au moins une quinzaine d'enfants à des images de meurtre et de pédophilie. C'est le signalement rapide d'un élève qui a permis de faire supprimer les contenus et bannir le compte à l'origine de la diffusion des images. Le rectorat a mis en place un accompagnement des élèves et informé les familles, tandis que le procureur de Coutances a été saisi contre les deux collégiens à l'origine de la diffusion. La SNSM d'Urville-Nacqueville est intervenue hier en fin d'après-midi pour secourir un bateau de plaisance avec 3 personnes à bord, victimes d'une avarie moteur à environ 16 km au large de Cherbourg. Le navire a été remorqué jusqu'à son port d'attache d'Aumonville-la-Rogue, où il a accosté sans encombre en soirée. On en sait un peu plus sur les 11 voitures incendiées à Saint-Lô dans la nuit de dimanche à lundi, dans les quartiers du Bouloir et de Bonsauveur. 5 départs de feu distincts ont touché plusieurs rues. Certains témoins évoquent l'usage d'un cocktail Molotov. Une enquête est ouverte pour retrouver le ou les auteurs, tandis que la mairie de Saint-Lô a annoncé des renforts de sécurité et le déploiement futur de caméras de vidéoprotection. Un choc frontal entre 2 voitures s'est produit hier en milieu de journée à Termes-les-Marais, près de 40 ans. 4 personnes ont été blessées, 3 femmes de 30, 42 et 52 ans et une fillette de 9 ans. Elles ont toutes été transportées au centre hospitalier de Saint-Lô. Coutances organise samedi une marche solidaire de 4,3 km dans le cadre d'Octobre Rose, avec un départ à 17h30 depuis la salle Marcellini. Les fonds récoltés seront reversés à la Ligue contre le cancer de la Manche. Suite de l'actu, c'est maintenant avec Elsa Ruot. Bonjour Elsa.
2: Bonjour à toutes et tous. Marine Le Pen assure avoir une confiance absolue envers Jordan Bardella. La candidate du Rassemblement National à la présidentielle a pris la parole après l'enquête de Mediapart. Elle révèle des propos antisémites attribués au président du RN datant d'il y a 13 ans. Marine Le Pen promet de contre-attaquer et de démontrer cette manipulation. Jordan Bardella lui assure n'avoir rien à se reprocher et dénonce les prémices d'une guerre totale contre son parti en vue de l'élection l'an prochain. 38% des personnels du secondaire en grève aujourd'hui selon le SNES-FSU, 14% des enseignants selon les chiffres du ministère de l'Éducation. Journée de mobilisation à l'appel de l'intersyndicale pour dénoncer le gel du point d'indice des fonctionnaires et défendre le service public. De nombreux cortèges sont en cours avec plusieurs milliers de manifestants à Nantes, à Rennes ou encore à Lyon. Dans ce contexte, la contestation lycéenne prend de l'ampleur avec des établissements bloqués partout en France. Les jeunes manifestent contre les conditions d'éducation, notamment les classes surchargées. Plusieurs dizaines de lycéens ont été interpellés après des incidents. Et puis les pompiers également mobilisés aujourd'hui. Ils vont défiler de leur côté à Paris avant de rejoindre la manifestation de la fonction publique. Les sapeurs-pompiers sont en grève depuis début septembre, après un été marqué par des incendies historiques dans le pays. Ils réclament plus de moyens humains et matériels. À l'étranger, l'Iran dit attendre la réponse américaine pour envisager une rouverture du détroit d'Ormuz. Le régime iranien avait posé des conditions aux États-Unis, notamment un cessez-le-feu de 7 jours au Moyen-Orient. On apprend aussi aujourd'hui qu'une attaque de missile mi-septembre contre un bateau militaire américain dans le détroit maritime a fait 8 blessés. Et puis le foot et les Bleus de retour à Clairefontaine après leur victoire 1-0 en Belgique hier soir. Leur prochain rendez-vous en Ligue des Nations, ce sera vendredi contre l'Italie et ce sera aussi le premier match de Zinedine Zidane en France depuis son arrivée comme sélectionneur. C'est la fin de ce flash. Excellent après-midi.
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1: Le ciel est et va rester voilé cet après-midi sur l'ensemble du territoire de la Manche avant l'arrivée d'une perturbation avec quelques petites ondes et ça sera en soirée. Les températures 23 degrés cet après-midi au meilleur de la journée à Saint-Hilaire-du-Harcouët, 24 à Montebourg-Jaubourg et Barneville-Carteret, 25 à Granville-Avranches-Lessé, 26 à Saint-Lô et 27 dans le secteur de Cherbourg et 40 ans. Côté mer, elle sera bel à peu agitée avec un vent de secteur sud-sud-est qui souffle entre 40 et 50 km/h en rafale. Basse à 16h48, la mer sera haute à 21h56, 5F de 96. Il est toujours en baisse.
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1: Tamarinière et Oshi sur CFM en ce mardi après-midi. Merci de nous écouter à Coutances, à Cherbourg, à 40 ans, du côté de la baie du Mont-Saint-Michel également. CFM partout dans la région. N'hésitez pas donc à consulter les fréquences sur le site cfm.fr. 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Louisa Bleu Soleil qui arrive. On va s'écouter Soleil Bleu.
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0: FM, très très bel après-midi avec nous. C'était Jason Mraz à l'instant avec Lucky. Ce soir, tiens, pour les fans de cinéma, dans le cadre du Festival National du Patrimoine Cinématographique qui s'appelle Play It Again, eh bien, vous pourrez découvrir projection en version originale sous-titrée du chef-d'œuvre d'Orson Welles avec Rita Hayworth, un classique du film noir américain de 1947. Ça s'appelle La Dame de Shanghai et c'est à découvrir au cinéma Le Long Cours à Coutances ce soir à partir de 18h30. N'hésitez pas à vous renseigner. Je vous laisse un numéro de téléphone 02 33 07 57 09 02 33 07 57 09. Dans quelques minutes, Indochine, Les Nouveaux Soleils et Emmanuel Moir. On va s'écouter Beau Malheur.
1: Votre chronique innovation avec le robot qui nettoie vos panneaux solaires à la rosée du matin. Et direction la Bretagne, du côté des Côtes d'Armor, où une petite entreprise vient de trouver une idée assez bluffante. Le problème, on le connaît bien, les panneaux solaires, avec le temps, ça s'encrasse. Poussière, pollen, graisse, une fine pellicule se forme et résultat, ils produisent moins d'électricité. Jusqu'ici, pour les nettoyer, il fallait de l'eau en grande quantité, ou bien quelqu'un qui grimpe sur le toit avec du matériel lourd. Sauf qu'en plein été, avec les restrictions d'eau qui se multiplient, les robots classiques ne peuvent tout simplement plus fonctionner. Et c'est là qu'intervient Newa, l'entreprise créée par Erwal Lopin et Christophe Morel, a imaginé un petit robot de seulement 17 kg, totalement autonome, qui reste à demeure sur la toiture toute l'année. À titre de comparaison, un robot classique guidé par un humain pèse environ 70 kg. Sa particularité, il n'a besoin d'aucune goutte d'eau potable. Il utilise simplement la rosée du matin pour frotter et dépoussiérer les panneaux. Il travaille la nuit entre 22h et 6h en se fiant à une petite station météo intégrée qui décide si les conditions sont favorables. Le concept a d'abord été testé avec 15 exemplaires posés sur les toits de l'entreprise et dans une exploitation agricole. Pensé pour les supermarchés, les agriculteurs ou les industriels, il coûte environ 4 400 € hors taxes, plus 500 € d'installation. Les premières livraisons sont prévues au printemps 2027.

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1: Zazie avec Peu Importe sur CFM, belle journée. Zazie qui sortira d'ailleurs, je vous rappelle, hein, son nouvel album le 2 octobre, c'est-à-dire cette semaine, hein, c'est vendredi. L'album s'appelle Volatile. Je cède ma place, les hits CFM prennent le contrôle. À 16h, tout à l'heure, un petit peu plus tard, Kiel qui vous accompagnera pour votre fin de journée entre 16h et 19h. On va se quitter avec OMD, Eno Lagué et Olivia Rodrigo également avec Drop Dead. Et puis je vous retrouve demain matin à partir de 10h. Salut tout le monde!
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1: Bonjour à toutes et tous. Marine Le Pen assure avoir une confiance absolue envers Jordan Bardella. La candidate du Rassemblement National à la présidentielle a pris la parole après l'enquête de Mediapart. Elle révèle des propos antisémites attribués au président du RN datant d'il y a 13 ans. Marine Le Pen promet de contre-attaquer et de démontrer cette manipulation. Jordan Bardella lui assure n'avoir rien à se reprocher et dénonce les prémices d'une guerre totale contre son parti en vue de l'élection l'an prochain. 38% des personnels du secondaire en grève aujourd'hui selon le SNES-FSU, 14% des enseignants selon les chiffres du ministère de l'Éducation. Journée de mobilisation à l'appel de l'intersyndicale pour dénoncer le gel du point d'indice des fonctionnaires et défendre le service public. De nombreux cortèges sont en cours avec plusieurs milliers de manifestants à Nantes, à Rennes ou encore à Lyon. Dans ce contexte, la contestation lycéenne prend de l'ampleur avec des établissements bloqués partout en France. Les jeunes manifestent contre les conditions d'éducation, notamment les classes surchargées. Plusieurs dizaines de lycéens ont été interpellés après des incidents. Et puis les pompiers, également mobilisés aujourd'hui, ils vont défiler de leur côté à Paris avant de rejoindre la manifestation de la fonction publique. Les sapeurs-pompiers sont en grève depuis début septembre, après un été marqué par des incendies historiques dans le pays. Ils réclament plus de moyens humains et matériels. À l'étranger, l'Iran dit attendre la réponse américaine pour envisager une rouverture du détroit d'Ormuz. Le régime iranien avait posé des conditions aux États-Unis, notamment un cessez-le-feu de 7 jours au Moyen-Orient. On apprend aussi aujourd'hui qu'une attaque de missiles mi-septembre contre un bateau militaire américain dans le détroit maritime a fait 8 blessés. Et puis le foot et les Bleus de retour à Clairefontaine après leur victoire 1-0 en Belgique hier soir. Leur prochain rendez-vous en Ligue des Nations, ce sera vendredi contre l'Italie. Et ce sera aussi le premier match de Zinedine Zidane en France depuis son arrivée comme sélectionneur. C'est la fin de ce flash. Excellent après-midi.

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1: Dans votre rendez-vous jeux vidéo, les amateurs de foot sont aux anges, FC revient. C'est une tradition chaque année, autant que la Saint-Valentin le 14 février et que Noël le 25 décembre. eSport FC sort toujours fin septembre. FC, c'est le nouveau nom de FIFA qui a maintenant changé d'appellation depuis quelques années. La simulation de football de référence revient pour un épisode 2027 qui devrait ravir tous les amateurs de la licence, l'une des plus lucratives du jeu vidéo. Cette FC 27 avec Kylian Mbappé sur la jaquette reprend tout ce que les joueurs viennent chercher depuis des années. Des matchs sur les plus célèbres pelouses du monde, avec les plus grandes stars du ballon rond. La grosse nouveauté de ce nouvel opus, c'est le mode The Grounds, une espèce de grand terrain de jeu en monde ouvert, le tout en ligne. Concrètement, les joueurs du monde entier peuvent se rencontrer dans cet espace inspiré des quartiers français, argentins et anglais. L'occasion de s'adonner à des parties improvisées dans les rues, comme lorsque l'on rencontre des amis en bas de chez soi. Des mini-jeux sont aussi de la partie pour changer de la routine, ainsi que des boutiques pour personnaliser son personnage. Ce mode de jeu a vocation à être le cœur battant de ce nouvel épisode d'FC, avec des évolutions prévues tout au long de l'année, des mises à jour qui injecteront un vent de nouveauté. Attention, bien que FC 27 sorte sur un large panel de machines, le mode The Grounds n'est disponible que sur les consoles de nouvelle génération, PlayStation 5, Xbox Series, Nintendo Switch 2 et PC. Pour les consoles plus anciennes, il faudra s'en passer.

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1: Bonjour à toutes et tous. Marine Le Pen assure avoir une confiance absolue envers Jordan Bardella. La candidate du Rassemblement national à la présidentielle a pris la parole après l'enquête de Mediapart. Elle révèle des propos antisémites attribués au président du RN datant d'il y a 13 ans. Marine Le Pen promet de contre-attaquer et de démontrer cette manipulation. Jordan Bardella lui assure n'avoir rien à se reprocher et dénonce les prémices d'une guerre totale contre son parti en vue de l'élection l'an prochain. 38% des personnels du secondaire en grève aujourd'hui selon le SNES-FSU, 14% des enseignants selon les chiffres du ministère de l'Éducation. Journée de mobilisation à l'appel de l'intersyndicale pour dénoncer le gel du point d'indice des fonctionnaires et défendre le service public. De nombreux cortèges sont en cours avec plusieurs milliers de manifestants à Nantes, à Rennes ou encore à Lyon. Dans ce contexte, la contestation lycéenne prend de l'ampleur avec des établissements bloqués partout en France. Les jeunes manifestent contre les conditions d'éducation, notamment les classes surchargées. Plusieurs dizaines de lycéens ont été interpellés après des incidents. Et puis les pompiers également mobilisés aujourd'hui. Ils vont défiler de leur côté à Paris avant de rejoindre la manifestation de la fonction publique. Les sapeurs-pompiers sont en grève depuis début septembre après un été marqué par des incendies historiques dans le pays. Ils réclament plus de moyens humains et matériels. À l'étranger, l'Iran dit attendre la réponse américaine pour envisager une rouverture du détroit d'Ormuz. Le régime iranien avait posé des conditions aux États-Unis, notamment un cessez-le-feu de 7 jours au Moyen-Orient. On apprend aussi aujourd'hui qu'une attaque de missiles mi-septembre contre un bateau militaire américain dans le détroit maritime a fait 8 blessés. Et puis le foot et les Bleus de retour à Clairefontaine après leur victoire 1-0 en Belgique hier soir. Leur prochain rendez-vous en Ligue des Nations, ce sera vendredi contre l'Italie et ce sera aussi le premier match de Zinedine Zidane en France depuis son arrivée comme sélectionneur. C'est la fin de ce flash. Excellent après-midi.

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0: Hello les amis, c'est Kael, ce mardi il est 16h, bienvenue. On s'installe pour une nouvelle émission de fin de journée, 16h-19h, on est ensemble, c'est Kael. On va repartir avec Muse d'ici quelques secondes et puis Britney Spears ou encore Marine Escroc. L'info d'abord, tout de suite le flash de 16h, c'est avec Elsa Ruyo. Bonjour Elsa.
1: Bonjour à toutes et tous. Près de 10% de grévistes dans la fonction publique de l'État aujourd'hui, c'est ce qu'indique le ministère de l'Action et des Comptes Publics. Le ministère de l'Éducation comptabilise lui 14% des enseignants en grève. L'intersyndicale de la fonction publique appelée à défendre le pouvoir d'achat. Plus de 160 manifestations avec notamment 10 000 manifestants à Bordeaux selon la CGT, près de 4 000 à Marseille selon la préfecture et 2 000 à Nice. Et à Paris, le défilé se poursuit et les fonctionnaires sont rejoints par les pompiers. Ils sont plusieurs milliers mobilisés pour demander plus de moyens. Une délégation est reçue par le ministre de l'Intérieur, Laurent Nunez. Il existait en France depuis 1896. Le chausseur André va disparaître. L'entreprise en cessation de paiement a été placée aujourd'hui en liquidation judiciaire. Elle a compté jusqu'à 500 magasins dans les années 80, mais il n'y en avait plus qu'une dizaine après plusieurs années de difficultés financières. Marine Le Pen assure avoir une confiance absolue envers Jordan Bardella. La candidate du Rassemblement National à la présidentielle a pris la parole après l'enquête de Mediapart. Elle révèle des propos antisémites attribués au président du RN datant d'il y a 13 ans. Marine Le Pen promet de contre-attaquer. Jordan Bardella lui dénonce les prémices d'une guerre totale contre son parti avant l'élection de l'an prochain. Ce ne sera finalement pas 67 ans mais 65, l'âge légal de départ à la retraite voulu par Édouard Philippe. L'ancien Premier ministre, candidat à la présidentielle, a défendu ses propositions dans une vidéo publiée sur YouTube. Il faut, dit-il, prendre les bonnes décisions avant que la crise financière arrive. Édouard Philippe propose de porter progressivement la durée de cotisation à 45 ans. Et puis lui aura 40 ans demain. Olivier Giroud évoque dans l'équipe la retraite qui approche. C'est très probablement ma dernière saison, confie l'attaquant du LOSC. Et il ajoute qu'il profite de chaque instant. Olivier Giroud a déjà mis un terme à sa carrière avec l'équipe de France il y a 2 ans. Voilà pour l'info. Bon après-midi.

0: CFM avec Fred House. Bon, j'espère que ce mardi se passe comme vous le souhaitez. Déjà les trois quarts de la journée de fête. Le dernier quart, bah, il est pour nous, hein, ensemble. On est ici avec votre playlist CFM avec le jeune Mario, Damien et David. On va l'écouter avec The First Time. On aura Isia aussi avec Pas de Roi parmi les nouveautés. On aura la pop culture. On aura le programme télé à deux reprises, hein, comme chaque jour, 17h30, 18h30. Dans votre journal aussi. L'info locale, ça c'est Jean-Luc Herman qui s'en occupe. Et puis vos prévisions météo pour la suite de cette semaine avec notamment le retour de la pluie, hein, pour chez nous, pour la Manche. Et puis thermomètre qui va commencer à descendre franchement. Ça y est, l'été apparemment est vraiment derrière nous. On en reparlera tout à l'heure, juste après les infos locales. Côté musique, on fait une petite pause et puis on est de retour donc avec Damiano David.
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0: Yeah. Et plein de bonheur encore à Damien David et sa compagne Dove Cameron qui se sont dit oui il y a quelques jours maintenant. Talk to me sur CFM. C'est tombé il y a quelques heures. Vincent De Dienne, le comédien humoriste lauréat de 3 Molière, endossera un nouveau rôle en devenant le nouveau maître de cérémonie des prochains Césars, succédant ainsi à Benjamin Laverne qui a mis la barre assez haut l'année dernière. Lorsqu'il était à la tête de cette cérémonie, Vincent De Dienne qui va donc devoir faire le show. Ça sera en février prochain, en 2027, le 25 février pour être précis. Dans un instant, Suzanne avec Champagne. Dans un instant, Flya Sky aussi avec Silent Treatment. Et puis on repart tout de suite avec la pop culture de 4h30.
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2: La série du jour nous apprend qu'entre admiration et obsession, la frontière peut être très mince. C'est la nouvelle série française d'HBO Max, Paolo, un titre tiré du nom du personnage principal. Paolo mène une vie ordinaire lorsque du jour au lendemain, sa vie va basculer. Il retrouve par hasard Théophane, un ancien camarade de classe qui a désormais l'ambition de devenir le maire de la ville. Paolo va alors s'impliquer dans la campagne de Théophane jusqu'à devenir complètement obsédé par lui et son statut social.
3: Théophane Tolbiac était dans la même école que moi. Il se présente pour devenir maire. Je suis allé le voir et il m'a reconnu direct. Paolo Da Costa.
4: Da Costa, ouais, je...
5: C'est ça que tu fais maintenant. Chauffeur.
6: On ne peut pas faire ça, Paolo. Vous êtes le chauffeur. Pas le garde du corps.
2: Au fur et à mesure du temps, Paolo va développer une obsession dévorante pour Théophane, n'hésitant pas à franchir les limites de la légalité. La série nous plonge dans les rouages pas toujours très nets de la politique locale, avec à la clé des coups bas et des traîtrises. Dans le rôle de Paolo, on retrouve Jérôme Niel, que l'on connaît principalement dans le registre de la comédie. Il propose dans ce thriller une palette beaucoup plus sombre et dérangeante.
4: Paolo, on est d'accord que c'est pas du tout la route pour aller chez moi, là, hein ?
7: Je sais.
4: Il est marrant quand même ce type.
2: Paolo à découvrir sur HBO Max.

0: CFM avec Edwin Collins. Allez, CFM vous recommande. Cette visite de la ferme La Parenthèse à Cambernon, mercredi 14h30-17h30. Une ferme d'animation ouverte à tous chaque mercredi après-midi, aux petits et grands. Voilà, rencontre des ânes, des moutons, des agneaux aussi, lapins, dindons, poules, oies, canards, avec un potager en plein air et des jeux extérieurs. Rendez-vous donc à la ferme La Parenthèse à Cambernon, mercredi. Ce mercredi après-midi, ça peut être un bon plan sorti avec les enfants, de 14h30-17h30. Vita va venir chanter pour vous, ça fait mal. On aura Juliette Armanet aussi avec le dernier jour du disco, le temps d'en rejoindre Jean-Luc Herman à 17h sur CFM.
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0: Deadly Swims arrive très très vite chez vous. Il a fait sensation la télé américaine ce week-end, Teddy Swims, en rendant hommage à George Michael. Les images sont sur Internet. Teddy Swims avec Mr. Know It All. Vos conditions météo d'abord, et voici l'info de Jean-Luc Herman. Bonsoir.
1: Bonsoir Kiel, bonsoir à tous. La mission locale d'Avranches a été cambriolée ce week-end. Les intrus ont brisé une fenêtre avant de forcer le coffre-fort au pied de biche. Téléphone, matériel informatique, espèces et chèques vacances destinés aux jeunes ont été dérobés pour un préjudice estimé à 5000 euros. La préfecture est intervenue pour sécuriser les locaux. Une enquête est ouverte. Environ 1200 personnes ont manifesté ce mardi à Cherbourg dans le cadre de l'appel national de la fonction publique pour dénoncer l'inflation et le gel du point d'indice, aggravé selon les syndicats par l'annonce d'une nouvelle année blanche. Le cortège intersyndical réclame de meilleures rémunérations pour les agents publics. À Saint-Lô, 650 personnes ont également défilé entre la mairie, la préfecture et le lycée Le Verrier. 13, c'est le nombre de caméras de vidéoprotection supplémentaires que va installer la commune de Créances dans les semaines à venir. Elles viendront s'ajouter aux 20 déjà en place depuis 2020, un système qui a, selon la commune, prouvé son efficacité. L'État finance 40% de l'investissement, soit 45 200 euros. Et de nouveaux diagnostics sont en cours pour mailler plus largement le territoire. Une enquête a été ouverte après la diffusion d'une vidéo d'une extrême violence sur un groupe Snapchat d'élèves de 4e du collège Georges Lavallée à Saint-Lô, exposant au moins à une quinzaine d'enfants des images de meurtre et de pédophilie. C'est le signalement rapide d'un élève qui a permis de faire supprimer les contenus et bannir le compte à l'origine de la diffusion des images. Le rectorat a mis en place un accompagnement des élèves et informé les familles. Le procureur s'est saisi de l'affaire. Les SNSM d'Urville-Nacqueville est intervenu hier en fin d'après-midi pour secourir un bateau de plaisance avec 3 personnes à bord, victime d'une avarie de moteur à environ 16 km au large de Cherbourg. Le navire a été remorqué jusqu'à son port d'attache d'Aumonville-la-Rogue, où il a accosté sans encombre dans la soirée. Coutances organise samedi une marche solidaire de 4,3 km dans le cadre d'Octobre Rose, avec un départ à 17h30 depuis la salle Marcel Ailly. Les fonds récoltés seront reversés à la Ligue contre le cancer. Suite de l'actualité, c'est le flash d'Elsa Ruot. Bonsoir Elsa.
2: Bonjour à toutes et tous. Près de 10% de grévistes dans la fonction publique de l'État aujourd'hui, c'est ce qu'indique le ministère de l'Action et des Comptes Publics. Le ministère de l'Éducation comptabilise, lui, 14% des enseignants en grève. L'intersyndicale de la fonction publique appelée à défendre le pouvoir d'achat. Plus de 160 manifestations, avec notamment 10 000 manifestants à Bordeaux selon la CGT, près de 4 000 à Marseille selon la préfecture et 2 000 à Nice. Et à Paris, le défilé se poursuit. Les fonctionnaires sont rejoints par les pompiers. Ils sont plusieurs milliers mobilisés pour demander plus de moyens. Une délégation est reçue par le ministre de l'Intérieur, Laurent Nunez. Il existait en France depuis 1896. Le chausseur André va disparaître. L'entreprise en cessation de paiement a été placée aujourd'hui en liquidation judiciaire. Elle a compté jusqu'à 500 magasins dans les années 80, mais il n'y en avait plus qu'une dizaine après plusieurs années de difficultés financières. Marine Le Pen assure avoir une confiance absolue envers Jordan Bardella. La candidate du Rassemblement National à la présidentielle a pris la parole après l'enquête de Mediapart. Elle révèle des propos antisémites attribués au président du RN datant d'il y a 13 ans. Marine Le Pen promet de contre-attaquer. Jordan Bardella lui dénonce les prémices d'une guerre totale contre son parti avant l'élection de l'an prochain. Ce ne sera finalement pas 67 ans, mais 65, l'âge légal de départ à la retraite voulu par Édouard Philippe. L'ancien premier ministre, candidat à la présidentielle, a défendu ses propositions dans une vidéo publiée sur YouTube. Il faut, dit-il, prendre les bonnes décisions avant que la crise financière arrive. Édouard Philippe propose de porter progressivement la durée de cotisation à 45 ans. Et puis lui aura 40 ans demain. Olivier Giroud évoque dans l'équipe la retraite qui approche. C'est très probablement ma dernière saison, confie l'attaquant du LOSC, et il ajoute qu'il profite de chaque instant. Olivier Giroud a déjà mis un terme à sa carrière avec l'équipe de France il y a 2 ans. Voilà pour l'info. Bon après-midi.
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1: Des nuages, du soleil et de petites pluies demain matin sur l'ensemble du territoire de la Manche. Dans l'après-midi, on va abandonner les pluies, on va garder les nuages et le soleil avant le retour de ces petites pluies possibles en soirée. Les températures, 17 degrés demain matin à Jobourg, 19 au Pieu, 20 à Mortain et Donville-les-Bains, 21 à Avranches, Cherbourg, Coutances et Saint-Vallaud-la-Hougue, 22 à Saint-Lô et 40 ans. Dans l'après-midi, les maxis seront comprises entre 20 et 24 degrés. La mer sera belle à peu agitée avec un vent de secteur sud qui va basculer sud-ouest en milieu de matinée. Il devrait souffler entre 30 et 50 km/h en rafale. Basse à 5h05, la mer sera haute à 10h11. Un coef de 92, il est toujours en baisse.
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0: Sing My Damn Is Time de Chaka Pong cet après-midi sur CFM. 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Vianney à suivre avec D'or et d'État, on aura Ravine Lenaï aussi avec Love Minute et puis viendra le temps du plateau télé comme chaque jour. C'est prévu pour 17h30 sur CFM.
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0: Julien Lib avec Dis-moi où. Apparemment, on veut surfer sur le succès. Spider-Man Brand New Day va revenir au cinéma, figurez-vous, après son énorme succès au box-office avec 950 millions de dollars. Le film porté par Tom Holland pourrait bien faire son retour en salle avec des scènes inédites. Donc en gros, il est toujours à l'affiche en ce moment même dans certaines salles et il pourrait donc revenir avec ces fameuses scènes, davantage de Claire Temple, interprétée par Rosario Dawson, mais aussi des combats avec Tom Stone et Tarantula coupés dans la première version du film. De quoi faire grimper encore les recettes de ce long métrage déjà parmi les plus gros succès de l'histoire du cinéma. En voiture, en courant évidemment dès que ça sort. Dans un instant, je vous propose Will Brown avec Welcome to Bronzeville et puis les fans du Cannibals ou encore Zazie, peu importe. Et là, c'est la télé maintenant.
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2: Sur votre plateau télé ce soir, des rencontres, des cacahuètes et des divorcés. Rendez-vous en terre inconnue sur France 2 Magazine. Tony Parker a accepté de s'envoler les yeux bandés au bras de Laurie Tillman. Direction le sud-ouest de l'Angola, aux portes du Namib, le plus vieux désert du monde. Ensemble, ils vont découvrir une communauté rare et méconnue à la spiritualité forte, les Ovaku Valley.
3: On est très heureux de vous accueillir.
4: On est très heureux de vous rencontrer. Merci de nous accueillir chez vous.
5: C'est nous qui sommes heureux.
6: Oui, c'est vrai.
7: Vous nous portez chance.
8: On commençait vraiment à s'inquiéter.
9: Ça fait longtemps qu'on attendait la pluie.
2: Grignote-moi si tu peux les dessous de l'apéritif sur France 5, documentaire. 95% des Français prennent l'apéritif au moins une fois par an. Les consommateurs de tous les âges plébiscitent ce moment de convivialité. Dans les grandes surfaces, des rayons entiers y sont consacrés. Ce marché en plein essor ouvre l'appétit des géants du secteur. Divorce Club sur W9, film avec Arnaud Ducré. Après 5 ans de mariage, Ben est toujours aussi éperdument amoureux jusqu'au jour où il découvre que sa femme le trompe, il divorce. Ben peine à remonter la pente jusqu'au jour où il croise le chemin de Patrick, un ancien ami lui aussi divorcé qui lui propose d'emménager chez lui.
10: Même Nelson Mandela, il a divorcé. Le gars, il passe la moitié de sa vie dans les prisons sud-africaines, il tient. Il passe 6 mois en couple, j'en peux plus, j'y arrive pas, il divorce.
11: Je vais pas faire semblant d'aller bien, je vais pas bien.
12: Ben fait sa boudeuse.
13: Écoute-moi bien, t'es tombé de cheval, ça arrive au meilleur. Mais il faut que tu te remettes en selle direct, sinon tu feras du poney toute ta vie.
2: Rendez-vous en terre inconnue sur France 2, Grignote-moi si tu peux, les dessous de l'apéritif sur France 5 et Divorce Club sur W9. Très belle soirée télé à tous.
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0: TFM avec Will Brand. On vous propose le Village des Sciences à Cherbourg. Pour l'ouverture de ce rendez-vous de la fête de la science, chercheurs, associations, entreprises et acteurs scientifiques du territoire investissent l'autre lieu à Cherbourg pour inviter petits et grands à découvrir les sciences autrement. Entre ateliers, démonstrations, rencontres avec des chercheurs, c'est à l'autre lieu à partir de ce vendredi à Cherbourg. Vous avez toutes les infos sur le site terminusdessciences.fr. Riviera, She Doesn't Mind, pour Jean-Luc Herman à 18h. Et puis Vita également, on écoutera son duo avec Julien Doré. Et le titre, Viens, on essaie. CFM, une belle fin de journée. Bon courage si vous bossez encore, les amis.
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0: Mardi soir, 18h, avec votre playlist Import City. Allez, joujou, très vite, self-aware, on aura Teddy Bear aussi avec chaussures roses. Le thermomètre va baisser hein, dans les prochains jours, partout en France et chez nous, évidemment, dans la Manche. Un mot de météo à suivre après l'info de Jean-Luc Herman, tout de suite, l'info dans la Manche. Bonsoir Jean-Luc.
1: Bonsoir Kiel, bonsoir à tous. La mission locale d'Avranches a été cambriolée ce week-end. Les intrus ont brisé une fenêtre avant de forcer le coffre-fort au pied de biche. Téléphone, matériel informatique, espèces et chèques vacances destinés aux jeunes ont été dérobés pour un préjudice estimé à 5000 euros. La préfecture est intervenue pour sécuriser les locaux. Une enquête est ouverte. Environ 1200 personnes ont manifesté ce mardi à Cherbourg dans le cadre de l'appel national de la fonction publique pour dénoncer l'inflation et le gel du point d'indice, aggravé selon les syndicats par l'annonce d'une nouvelle année blanche. Le cortège intersyndical réclame de meilleures rémunérations pour les agents publics. À Saint-Lô, 650 personnes ont également défilé entre la mairie, la préfecture et le lycée Le Verrier. 13, c'est le nombre de caméras de vidéoprotection supplémentaires que va installer la commune de Créances dans les semaines à venir. Elles viendront s'ajouter aux 20 déjà en place depuis 2020, un système qui a, selon la commune, prouvé son efficacité. L'État finance 40% de l'investissement, soit 45 200 euros. Et de nouveaux diagnostics sont en cours pour mailler plus largement le territoire. Une enquête a été ouverte après la diffusion d'une vidéo d'une extrême violence sur un groupe Snapchat d'élèves de 4e du collège Georges Lavallée à Saint-Lô, exposant au moins à une quinzaine d'enfants des images de meurtre et de pédophilie. C'est le signalement rapide d'un élève qui a permis de faire supprimer les contenus et bannir le compte à l'origine de la diffusion des images. Le rectorat a mis en place un accompagnement des élèves et informé les familles. Le procureur s'est saisi de l'affaire. Les SNSM d'Urville-Nacqueville est intervenu hier en fin d'après-midi pour secourir un bateau de plaisance avec 3 personnes à bord, victimes d'une avarie de moteur à environ 16 km au large de Cherbourg. Le navire a été remorqué jusqu'à son port d'attache d'Aumont-Ville-la-Rogue, où il a accosté sans encombre dans la soirée. Coutances organise samedi une marche solidaire de 4,3 km dans le cadre d'Octobre Rose, avec un départ à 17h30 depuis la salle Marcel Ely. Les fonds récoltés seront reversés à la Ligue contre le cancer. Suite de l'actualité, c'est le flash d'Elsa Ruot. Bonsoir Elsa.
2: Bonjour à toutes et tous. Près de 10% de grévistes dans la fonction publique de l'État aujourd'hui, c'est ce qu'indique le ministère de l'Action et des Comptes Publics. Le ministère de l'Éducation comptabilise, lui, 14% des enseignants en grève. L'intersyndicale de la fonction publique appelée à défendre le pouvoir d'achat. Plus de 160 manifestations avec notamment 10 000 manifestants à Bordeaux selon la CGT. Près de 4 000 à Marseille selon la préfecture et 2 000 à Nice. Et à Paris, le défilé se poursuit et les fonctionnaires sont rejoints par les pompiers. Ils sont plusieurs milliers mobilisés pour demander plus de moyens. Une délégation est reçue par le ministre de l'Intérieur, Laurent Nunez. Il existait en France depuis 1896. Le chausseur André va disparaître. L'entreprise en cessation de paiement a été placée aujourd'hui en liquidation judiciaire. Elle a compté jusqu'à 500 magasins dans les années 80, mais il n'y en avait plus qu'une dizaine après plusieurs années de difficultés financières. Marine Le Pen assure avoir une confiance absolue envers Jordan Bardella. La candidate du Rassemblement National à la présidentielle a pris la parole après l'enquête de Mediapart. Elle révèle des propos antisémites attribués au président du RN datant d'il y a 13 ans. Marine Le Pen promet de contre-attaquer. Jordan Bardella lui dénonce les prémices d'une guerre totale contre son parti avant l'élection de l'an prochain. Ce ne sera finalement pas 67 ans, mais 65, l'âge légal de départ à la retraite voulu par Édouard Philippe. L'ancien Premier ministre, candidat à la présidentielle, a défendu ses propositions dans une vidéo publiée sur YouTube. Il faut, dit-il, prendre les bonnes décisions avant que la crise financière arrive. Édouard Philippe propose de porter progressivement la durée de cotisation à 45 ans. Et puis lui aura 40 ans demain. Olivier Giroud évoque dans l'équipe la retraite qui approche. C'est très probablement ma dernière saison, confie l'attaquant du LOSC, et il ajoute qu'il profite de chaque instant. Olivier Giroud a déjà mis un terme à sa carrière avec l'équipe de France il y a 2 ans. Voilà pour l'info. Bon après-midi.
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1: Des nuages, du soleil et de petites pluies demain matin sur l'ensemble du territoire de la Manche. Dans l'après-midi, on va abandonner les pluies, on va garder les nuages et le soleil avant le retour de ces petites pluies possibles en soirée. Les températures, 17 degrés demain matin à Jobourg, 19 au Pieux, 20 à Mortain et Donville-les-Bains, 21 à Avranches, Cherbourg, Coutances et Saint-Valahoug, 22 à Saint-Lô et 40 ans. Dans l'après-midi, les maxis seront comprises entre 20 et 24 degrés. La mer sera bel à peu agitée avec un vent de secteur sud qui va basculer sud-ouest en milieu de matinée. Il devrait souffler entre 30 et 50 km/h en rafale. Basse à 5h05, la mer sera haute à 10h11, un coef de 92. Il est toujours en baisse.
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0: Arc Lavoine sur CFM. Ça va, vous n'êtes pas trop pressé, c'est mardi soir. Autant que ce garçon, ce Suisse, vous avez peut-être entendu parler de cette info, hein. Un Suisse qui circulait sur l'A40, c'était il y a quelques jours. Il a été un peu trop lourd, hein, sur la pédale d'accélération, puisqu'il a été flashé à 312 km/h, soit 87 mètres chaque seconde, aussi rapide qu'un TGV. Il était rattrapé par les forces de l'ordre locales. Son véhicule a été confisqué, tout comme son permis. 1500 euros d'amende, il va devoir s'expliquer devant la justice. Et oui, Scapaldi avec Almost pour joindre la télé tout à l'heure, c'est pour 18h30 sur CFM.
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0: Lewis Capaldi avec Almost. C'est l'un des films les plus attendus de cette année. Avengers Doomsday, ça y est, les préventes en 4DX, Screenix, en Dolby Cinema sont ouvertes. Ça devrait sortir pour décembre prochain. Préventes qui sont disponibles, les amis, si vous voulez voir le film dans les meilleures conditions qui soient, avec les dernières technologies de son et d'image. C'est now ou never, c'est maintenant ou jamais. Dans un instant, Coolio avec Gangsta Paradise. Avant le journal, je vous propose d'abord, tiens, un petit tour du côté des Prime Télé pour ce mardi soir. On enchaîne.
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2: Sur votre plateau télé ce soir, des rencontres, des cacahuètes et des divorcés. Rendez-vous en terre inconnue sur France 2 Magazine. Tony Parker a accepté de s'envoler les yeux bandés au bras de Laurie Tillman. Direction le sud-ouest de l'Angola, aux portes du Namib, le plus vieux désert du monde. Ensemble, ils vont découvrir une communauté rare et méconnue à la spiritualité forte, les Ovaku Valley.
3: On est très heureux de vous accueillir.
4: On est très heureux de vous rencontrer. Merci de nous accueillir chez vous.
5: C'est nous qui sommes heureux.
6: Oui, c'est vrai.
7: Vous nous portez chance.
8: On commençait vraiment à s'inquiéter.
9: Ça fait longtemps qu'on attendait la pluie.
2: Grignote-moi si tu peux les dessous de l'apéritif sur France 5, documentaire. 95% des Français prennent l'apéritif au moins une fois par an. Les consommateurs de tous les âges plébiscitent ce moment de convivialité. Dans les grandes surfaces, des rayons entiers y sont consacrés. Ce marché en plein essor ouvre l'appétit des géants du secteur. Divorce Club sur W9, film avec Arnaud Ducré. Après 5 ans de mariage, Ben est toujours aussi éperdument amoureux jusqu'au jour où il découvre que sa femme le trompe. Il divorce. Ben peine à remonter la pente jusqu'au jour où il croise le chemin de Patrick, un ancien ami lui aussi divorcé qui lui propose d'emménager chez lui.
10: Même Nelson Mandela, il a divorcé. Le gars, il passe la moitié de sa vie dans les prisons sud-africaines. Il tient. Il passe 6 mois en couple. J'en peux plus, j'arrive pas. Il divorce.
11: Je vais pas faire semblant d'aller bien. Je vais pas bien.
12: Ben, t'es sa boudeuse.
13: Écoute-moi bien. T'es tombé de cheval, ça arrive au meilleur. Mais il faut que tu te remettes en selle directe, sinon tu feras du poney toute ta vie.
2: Rendez-vous en terre inconnue sur France 2. Grignote-moi si tu peux, les dessous de l'apéritif sur France 5. Et Divorce Club sur W9. Très belle soirée télé à tous.
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0: organisation et une journée d'action dans la fonction publique. La CGT a aussi comptabilisé 70 000 personnes à Paris. Ils étaient 30 000 selon la police. La manifestation se termine place de la Nation et dans le cortège cet après-midi, la secrétaire générale de la CGT, Sophie Binet, a lancé un avertissement au gouvernement, lui laissant 48 heures pour revoir son projet de budget pour 2027 en dénonçant le gel du point d'indice des fonctionnaires.
1: Il suffit de comparer avec les pays de l'OCDE pour voir que la France est un des pays développés qui paye le plus mal ses enseignants et enseignantes, ses infirmiers et ses fonctionnaires d'une façon générale. Par rapport au privé, par rapport au niveau de qualification, les fonctionnaires sont extrêmement mal payés dans ce pays. Alors qu'on l'a vu cet été, notre pays ne tient que grâce aux agents publics. Qui était au front cet été? Les agents publics, les fonctionnaires et les services publics. Et à qui s'attaque-t-on dans ce projet de budget? Aux agents publics et aux services publics.
0: Et le projet de loi de finances sera déposé demain avant sa présentation jeudi en Conseil des ministres. Du côté de la mobilisation, les pompiers ont rejoint de nombreux défilés partout en France. Ils étaient près de 8000 dans la capitale. Une délégation a été reçue au ministère de l'Intérieur et l'intersyndicale évoque une prise de conscience du ministre Laurent Nunez. Enfin, la contestation aussi pris de l'ampleur dans les lycées. Plus de 300 concernés par des actions selon le ministère de l'Éducation qui évoque aussi 40 interpellations. Emmanuel Macron, lui, est en Espagne pour 2 jours. Après avoir rencontré cet après-midi le couple royal, le chef de l'État s'entretiendra demain avec le Premier ministre espagnol Pedro Sanchez. Et les deux hommes évoqueront peut-être la santé économique de notre voisin, bien meilleure que celle de la France et globalement de l'Union européenne. Une croissance à 2,6% dopée par le tourisme, la consommation intérieure et surtout l'immigration, selon Jésus Castillo, économiste chez Natixis et spécialiste de l'Europe du Sud.
2: Quand vous avez un afflux de tourisme, vous pouvez accueillir davantage de tourisme si vous êtes en capacité de leur offrir le service. Et pour ça, il vous faut des serveurs, il vous faut du personnel dans les hôtels, il faut des agents d'entretien pour les bâtiments, il faut des transporteurs. Et si vous n'avez pas la main-d'œuvre suffisante pour produire le service, alors vous ne pouvez pas augmenter davantage votre production de services. Donc ça a été quelque chose de positif, d'autant que l'Espagne, à l'instar des autres grands pays européens, à une démographie naturelle qui est juste catastrophique.
0: Et l'Espagne qui a aussi annoncé aujourd'hui la suspension des expulsions de logements jusqu'en 2030, conséquence d'une forte contestation dans le pays après l'expulsion d'une madrilène de 87 ans la semaine dernière, devenue le symbole de la crise du logement. En bref, l'enseigne André placée en liquidation judiciaire. Le chausseur français qui a vu le jour il y a 130 ans avait déjà connu 3 redressements judiciaires ces 5 dernières années et ne comptait plus que 30 salariés. C'est la première campagne nationale contre la soumission chimique. Elle a été lancée hier par l'association Mandorpa, cofondée par Caroline Darian, la fille de Gisèle Pellicot. Objectif, briser l'amnésie et le tabou autour de ces crimes invisibles. La bataille a été longue pour les associations et aujourd'hui la priorité reste la même, selon Ariel Schwab, l'autre cofondatrice de l'association.
3: Faire exister ce mot, ce diagnostic, ce cadre autour de situations qui, elles, malheureusement, étaient très existantes et beaucoup plus que ce dont on avait idée. Donc, on a fait un travail autour de la mise en lumière de ce mot pour poser un diagnostic et un cadre sur ce qu'étaient en train de vivre ces victimes. C'est devenu un phénomène de santé publique auquel les pouvoirs publics sont absolument sensibilisés. Maintenant, aujourd'hui, on passe à l'étape grand public. Les victimes et leurs proches doivent savoir de quoi on parle, comprendre de quoi ils retournent et s'identifier comme tels. Et ensuite, par la voix de Gisèle Pellicot, on les oriente vers un centre spécialisé qui est le CRAFS.
0: Le CRAFS, c'est-à-dire le centre de référence sur les agressions facilitées par les substances. Enfin, l'Ardèche rejoint les 3 départements déjà en vigilance orange, pluie, inondation et aux orages, le Gard, la Lozère et l'Hérault. Alerte à partir de minuit, alors qu'un épisode méditerranéen est annoncé, de très forts cumuls de pluie et des orages de stationnaires sont attendus. L'Hérault et le Gard sont aussi placés en vigilance orange au cru. Voilà pour l'info. Bonne fin de journée.

0: Urge Overkill sur CFM, c'est Kael. 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Mickey, ça pique un peu quand même pour terminer cette émission et puis Milky et David Guetta, Just The Way You Are. La bonne soirée, demain, on se réveille justement avec Jean-Marc demain mercredi à partir de 6h, salut.
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1: Bonsoir à tous. 300 000 manifestants partout en France ce mardi selon la CGT. 206 000 selon les chiffres du ministère de l'Intérieur. Le syndicat appelait à une grande journée de mobilisation dans la fonction publique. Le rassemblement dans la capitale se dissipe peu à peu en cette fin de journée. Les syndicats fustigent notamment le projet de budget du gouvernement pour 2027. Il prévoit notamment le gel du point d'indice des fonctionnaires pour la deuxième année consécutive. Notez que les pompiers se sont aussi joints à la mobilisation. Ils étaient 8 000 dans la capitale aujourd'hui à réclamer plus de moyens. La contestation a aussi pris dans les lycées. L'Union syndicale lycéenne revendique ce soir plus de 400 établissements bloqués et appelle à de nouveaux blocages jeudi. Les lycéens dénoncent entre autres les conditions d'apprentissage mais expriment aussi un ras-le-bol général de la jeunesse. Dans le reste de l'actualité, Léa Balagel-Mariki saisit le procureur de la République. La députée écologiste de Paris réagit à des propos tenus par Marine Le Pen ce mardi. La candidate RN à la présidentielle a estimé que Mediapart devait, je cite, « enfiler son costard en Kevlar, composant des gilets pare-balles ». Mediapart a publié hier des messages antisémites datant de 2013 attribués à Jordan Bardella. Stellantis met trois de ses usines françaises à l'arrêt. Le constructeur automobile va stopper pendant une à deux semaines ses usines de Rennes, Sochaux et Mulhouse. Les raisons sont diverses, notamment une disponibilité insuffisante de certaines batteries pour les véhicules électriques produits à Rennes et Sochaux. À Mulhouse, Stellantis programme la fin de vie de certains modèles. Prudence cette nuit, mais aussi demain matin. Le Gard et l'Hérault sont en vigilance orange, pluie, inondation et orage. Ce soir, ils seront rejoints dès minuit par la Lozère et l'Ardèche. Météo France prévoit de forts cumuls de pluie en seconde partie de nuit et des débordements en plaine demain matin. Dans le Gard, il n'y aura pas de transport scolaire, notamment ce mercredi. Et puis après sa blessure contre la Turquie, vendredi soir, Kylian Mbappé ne devrait pas avoir à subir d'intervention chirurgicale. C'est ce qu'annonce aujourd'hui la presse espagnole concernant le capitaine de l'équipe de France. Très bonne soirée.

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1: Bonsoir à tous. L'équipe de France de foot pense déjà à son prochain match. La Ligue européenne de handball débute ce soir avec 3 clubs français. Et des nouvelles du cycliste Tadej Pogacar, c'est l'actu sport du jour. L'équipe de France de foot, de retour à Clairefontaine, les Bleus rentrent au Bercail après leur victoire 1-0 contre

0: journée des qualifications à l'Euro 2027. 4 jours après leur match nul en Islande, les Bleuets, leaders de leur groupe, jouent en Estonie. En basket, début ce soir de la 2e journée d'Euroleague, Paris reçoit le Partizan Belgrade. L'autre club français engagé dans cette compétition, l'ASVEL, jouera demain chez les Grecs du Panathinaikos. Handball, début ce soir de la Ligue européenne, Limoges, Chambéry et Saint-Raphaël sont les 3 clubs français engagés dans cette compétition. Chambéry se rend à Izvidac en Bosnie, Saint-Raphaël va à Neche en Croatie et Limoges accueille le Maritimo Madère. Un mot de rugby, l'entraîneur en chef du Stade français prolonge d'après l'équipe. Paul Gustard vient de prolonger son contrat jusqu'en 2029. C'est la grande question qui agite le monde du cyclisme. Tadej Pogacar participera-t-il au championnat d'Europe le week-end prochain sur ses terres en Slovénie, un mois après son opération de la clavicule? La réponse est finalement non, après avoir laissé planer le doute. Le quintuple vainqueur du Tour de France ne reprendra la compétition qu'au début de la saison 2027. Bonne soirée.
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1: Bonsoir à tous. 300 000 manifestants partout en France ce mardi selon la CGT. 206 000 selon les chiffres du ministère de l'Intérieur. Le syndicat appelait à une grande journée de mobilisation dans la fonction publique. Le rassemblement dans la capitale se dissipe peu à peu en cette fin de journée. Les syndicats fustigent notamment le projet de budget du gouvernement pour 2027. Il prévoit notamment le gel du point d'indice des fonctionnaires pour la deuxième année consécutive. Notez que les pompiers se sont aussi joints à la mobilisation. Ils étaient 8 000 dans la capitale aujourd'hui à réclamer plus de moyens. La contestation a aussi pris dans les lycées. L'Union syndicale lycéenne revendique ce soir plus de 400 établissements bloqués et appelle à de nouveaux blocages jeudi. Les lycéens dénoncent entre autres les conditions d'apprentissage mais expriment aussi un ras-le-bol général de la jeunesse. Dans le reste de l'actualité, Léa Balagel-Mariki saisit le procureur de la République. La députée écologiste de Paris réagit à des propos tenus par Marine Le Pen ce mardi. La candidate RN à la présidentielle a estimé que Mediapart devait, je cite, « enfiler son costard en Kevlar, composant des gilets pare-balles ». Mediapart a publié hier des messages antisémites datant de 2013 attribués à Jordan Bardella. Stellantis met trois de ses usines françaises à l'arrêt. Le constructeur automobile va stopper pendant une à deux semaines ses usines de Rennes, Sochaux et Mulhouse. Les raisons sont diverses, notamment une disponibilité insuffisante de certaines batteries pour les véhicules électriques produits à Rennes et Sochaux. À Mulhouse, Stellantis programme la fin de vie de certains modèles. Prudence cette nuit, mais aussi demain matin. Le Gard et l'Hérault sont en vigilance orange, pluie, inondation et orage ce soir. Ils seront rejoints dès minuit par la Lozère et l'Ardèche. Météo France prévoit de forts cumuls de pluie en seconde partie de nuit et des débordements en plaine demain matin. Dans le Gard, il n'y aura pas de transport scolaire, notamment ce mercredi. Et puis après sa blessure contre la Turquie, vendredi soir, Kylian Mbappé ne devrait pas avoir à subir d'intervention chirurgicale. C'est ce qu'annonce aujourd'hui la presse espagnole concernant le capitaine de l'équipe de France. Très bonne soirée.

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1: Bonsoir à tous. 300 000 manifestants partout en France ce mardi selon la CGT. 206 000 selon les chiffres du ministère de l'Intérieur. Le syndicat appelait à une grande journée de mobilisation dans la fonction publique. Le rassemblement dans la capitale se dissipe peu à peu en cette fin de journée. Les syndicats fustigent notamment le projet de budget du gouvernement pour 2027. Il prévoit notamment le gel du point d'indice des fonctionnaires pour la deuxième année consécutive. Notez que les pompiers se sont aussi joints à la mobilisation. Ils étaient 8 000 dans la capitale aujourd'hui à réclamer plus de moyens. La contestation a aussi pris dans les lycées. L'Union syndicale lycéenne revendique ce soir plus de 400 établissements bloqués et appelle à de nouveaux blocages jeudi. Les lycéens dénoncent entre autres les conditions d'apprentissage, mais expriment aussi un ras-le-bol général de la jeunesse. Dans le reste de l'actualité, Léa Balagel-Mariki saisit le procureur de la République. La députée écologiste de Paris réagit à des propos tenus par Marine Le Pen ce mardi. La candidate RN à la présidentielle a estimé que Mediapart devait, je cite, « enfiler son costard en Kevlar, composant des gilets pare-balles ». Mediapart a publié hier des messages antisémites datant de 2013 attribués à Jordan Bardella. Stellantis met trois de ses usines françaises à l'arrêt. Le constructeur automobile va stopper pendant une à deux semaines ses usines de Rennes, Sochaux et Mulhouse. Les raisons sont diverses, notamment une disponibilité insuffisante de certaines batteries pour les véhicules électriques produits à Rennes et Sochaux. À Mulhouse, Stellantis programme la fin de vie de certains modèles. Prudence cette nuit, mais aussi demain matin. Le Gard et l'Hérault sont en vigilance orange, pluie, inondation et orage ce soir. Ils seront rejoints dès minuit par la Lozère et l'Ardèche. Météo France prévoit de forts cumuls de pluie en seconde partie de nuit et des débordements en plaine demain matin. Dans le Gard, il n'y aura pas de transport scolaire, notamment ce mercredi. Et puis après sa blessure contre la Turquie vendredi soir, Kylian Mbappé ne devrait pas avoir à subir d'intervention chirurgicale. C'est ce qu'annonce aujourd'hui la presse espagnole concernant le capitaine de l'équipe de France. Très bonne soirée.

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1: Bonsoir à tous, journée de mobilisation ce mardi en France. Entre 200 et 300 000 personnes se sont rassemblées à Paris, Toulouse, Lyon ou encore à Marseille à l'appel de la CGT pour une journée d'action dans la fonction publique à deux jours de la présentation du projet de budget 2027 du gouvernement. Dans le même temps, la gronde est aussi montée dans les lycées avec plus de 400 établissements perturbés et parfois des scènes de violence entre jeunes et forces de l'ordre. Écoutez Laurent Nunez, le ministre de l'Intérieur qui était sur le plateau de BFM TV ce soir.
2: Il y a des comportements qui tombent sous le coup de la loi pénale. Voilà. Il n'y a rien qui justifie la violence. Il n'y a rien qui justifie que pour manifester, on puisse se présenter devant des établissements cagoulés, le visage grimé, avec des projectiles, et qu'on attende l'intervention des forces de l'ordre pour les prendre à partie. On n'attend même pas l'intervention des forces de l'ordre. On attend la présence simplement des forces de l'ordre. Mais je n'envoie pas les forces de sécurité intérieure sur les rassemblements. Je leur demande de contenir des exactions et des prises à partie et des violences physiques. En revanche, les forces de l'ordre, elles sont là pour faire en sorte que ces rassemblements se passent bien. Ils sont là pour les encadrer.
1: Laurent Nunez indique que 440 interpellations ont eu lieu durant cette journée de mobilisation des lycéens. Le même dispositif policier sera déployé ce mercredi. Dans l'actualité également, un homme de 20 ans mis en examen et placé en détention provisoire à Paris. Il est soupçonné de menaces de mort sur Christophe Rivinck, le maire d'Alès, dans le Gard, qui avait été exfiltré de chez lui en pleine nuit en juillet après la découverte de deux munitions sur le mur d'enceinte de son domicile. L'édile avait reçu plusieurs lettres de menaces après avoir affirmé vouloir combattre le narcotrafic dans sa ville. Emmanuel Macron est en Espagne pour deux jours. Le couple présidentiel est reçu pour un dîner d'État au Palais Royal de Madrid ce soir. Le chef de l'État s'entretiendra demain ensuite avec le Premier ministre espagnol, Pedro Sanchez. Et puis l'Hérault et le Gard en vigilance orange au cru. Alors que l'on attend de très forts cumuls de pluie dans les Cévennes cette nuit, ces deux départements seront aussi placés à minuit en alerte orange aux orages et aux pluies inondations, tout comme la Lozère et l'Ardèche. Très bonne soirée à tous.

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2: Bonsoir à tous. Journée de mobilisation ce mardi en France. Entre 200 et 300 000 personnes se sont rassemblées à Paris, Toulouse, Lyon ou encore à Marseille à l'appel de la CGT pour une journée d'action dans la fonction publique à deux jours de la présentation du projet de budget 2027 du gouvernement. Dans le même temps, la gronde est aussi montée dans les lycées avec plus de 400 établissements perturbés et parfois des scènes de violence entre jeunes et forces de l'ordre. Écoutez Laurent Nunez, le ministre de l'Intérieur qui était sur le plateau de BFM TV ce soir.
3: Il y a des comportements qui tombent sous le coup de la loi pénale. Voilà. Il n'y a rien qui justifie la violence. Il n'y a rien qui justifie que pour manifester, on puisse se présenter devant des établissements cagoulés, le visage grimé, avec des projectiles, et qu'on attende l'intervention des forces de l'ordre pour les prendre à partie. On n'attend même pas l'intervention des forces de l'ordre. On attend la présence simplement des forces de l'ordre. Mais je n'envoie pas les forces de sécurité intérieure sur les rassemblements. Je leur demande de contenir des exactions et des prises à partie et des violences physiques. En revanche, les forces de l'ordre, elles sont là pour faire en sorte que ces rassemblements se passent bien. Ils sont là pour les encadrer.
2: Laurent Nunez indique que 440 interpellations ont eu lieu durant cette journée de mobilisation des lycéens. Le même dispositif policier sera déployé ce mercredi. Dans l'actualité également, un homme de 20 ans mis en examen et placé en détention provisoire à Paris. Il est soupçonné de menaces de mort sur Christophe Rivinck, le maire d'Alès, dans le Gard, qui avait été exfiltré de chez lui en pleine nuit en juillet après la découverte de deux munitions sur le mur d'enceinte de son domicile. L'édile avait reçu plusieurs lettres de menaces après avoir affirmé vouloir combattre le narcotrafic dans sa ville. Emmanuel Macron est en Espagne pour deux jours. Le couple présidentiel est reçu pour un dîner d'État au Palais Royal de Madrid ce soir. Le chef de l'État s'entretiendra demain ensuite avec le Premier ministre espagnol, Pedro Sanchez. Et puis l'Hérault et le Gard en vigilance orange au cru. Alors que l'on attend de très forts cumuls de pluie dans les Cévennes cette nuit, ces deux départements seront aussi placés à minuit en alerte orange aux orages et aux pluies inondations, tout comme la Lozère et l'Ardèche. Très bonne soirée à tous.

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1: Bonsoir à tous. Journée de mobilisation ce mardi en France. Entre 200 et 300 000 personnes se sont rassemblées à Paris, Toulouse, Lyon ou encore à Marseille à l'appel de la CGT pour une journée d'action dans la fonction publique à deux jours de la présentation du projet de budget 2027 du gouvernement. Dans le même temps, la gronde est aussi montée dans les lycées avec plus de 400 établissements perturbés et parfois des scènes de violence entre jeunes et forces de l'ordre. Écoutez Laurent Nunez, le ministre de l'Intérieur qui était sur le plateau de BFM TV ce soir.
2: Il y a des comportements qui tombent sous le coup de la loi pénale. Voilà. Il n'y a rien qui justifie la violence. Il n'y a rien qui justifie que pour manifester, on puisse se présenter devant des établissements cagoulés, le visage grimé, avec des projectiles, et qu'on attende l'intervention des forces de l'ordre pour les prendre à partie. On n'attend même pas l'intervention des forces de l'ordre. On attend la présence simplement des forces de l'ordre. Mais je n'envoie pas les forces de sécurité intérieure sur les rassemblements. Je leur demande de contenir des exactions et des prises à partie et des violences physiques. En revanche, les forces de l'ordre, elles sont là pour faire en sorte que ces rassemblements se passent bien. Ils sont là pour les encadrer.
1: Laurent Nunez indique que 440 interpellations ont eu lieu durant cette journée de mobilisation des lycéens. Le même dispositif policier sera déployé ce mercredi. Dans l'actualité également, un homme de 20 ans mis en examen et placé en détention provisoire à Paris. Il est soupçonné de menaces de mort sur Christophe Rivinck, le maire d'Alès, dans le Gard, qui avait été exfiltré de chez lui en pleine nuit en juillet après la découverte de deux munitions sur le mur d'enceinte de son domicile. L'édile avait reçu plusieurs lettres de menaces après avoir affirmé vouloir combattre le narcotrafic dans sa ville. Emmanuel Macron est en Espagne pour deux jours. Le couple présidentiel est reçu pour un dîner d'État au Palais Royal de Madrid ce soir. Le chef de l'État s'entretiendra demain ensuite avec le Premier ministre espagnol, Pedro Sanchez. Et puis l'Hérault et le Gard en vigilance orange au cru. Alors que l'on attend de très forts cumuls de pluie dans les Cévennes cette nuit, ces deux départements seront aussi placés à minuit en alerte orange aux orages et aux pluies inondations, tout comme la Lozère et l'Ardèche. Très bonne soirée à tous.

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1: Bonsoir à tous. Paris, Toulouse, Lyon ou encore Marseille. Journée de mobilisation hier en France. Entre 200 et 300 000 personnes se sont rassemblées à l'appel de la CGT pour une journée d'action dans la fonction publique à deux jours de la présentation du projet de budget 2027 du gouvernement. Dans le même temps, la gronde est aussi montée dans les lycées avec plus de 400 établissements perturbés et parfois des scènes de violence entre jeunes et forces de l'ordre. Écoutez Laurent Nunez, le ministre de l'Intérieur, qui était sur le plateau de BFM TV hier soir.
2: Il y a des comportements qui tombent sous le coup de la loi pénale. Voilà. Il n'y a rien qui justifie la violence. Il n'y a rien qui justifie que pour manifester, on puisse se présenter devant des établissements cagoulés, le visage grimé, avec des projectiles, et qu'on attende l'intervention des forces de l'ordre pour les prendre à partie. On n'attend même pas l'intervention des forces de l'ordre. On attend la présence simplement des forces de l'ordre. Mais je n'en vois pas les forces de sécurité intérieure sur les rassemblements. Je leur demande de contenir des exactions et des prises à partie et des violences physiques. En revanche, les forces de l'ordre, elles sont là pour faire en sorte que ces rassemblements se passent bien. Ils sont là pour les encadrer.
1: Laurent Nunez qui indique aussi que 440 interpellations ont eu lieu durant cette journée de mobilisation des lycéens. Le même dispositif policier sera déployé aujourd'hui. Mediapart dénonce la violence sidérante du Rassemblement national. Le journal, qui a publié lundi des messages antisémites datant de 2013, imputés au président du parti d'extrême droite, Jordan Bardella, l'intéressé nie en bloc et a évoqué les prémices d'une guerre totale hier, quand Marine Le Pen a déclaré que Mediapart allait devoir enfiler son costard en Kevlar. Après près de 8 ans à la tête de la société d'exploitation de la Tour Eiffel, le directeur général annonce son départ à la fin de l'année. L'annonce de Patrick Branco-Ruivo intervient quelques semaines après l'éviction de personnel féminin lors de la visite du monument par un groupe de religieux hindous début septembre. Une enquête interne menée par la suite avait mis en lumière des dysfonctionnements dans le protocole. Et puis l'Hérault, le Gard, la Lozère et l'Ardèche, 4 départements sont actuellement en vigilance orange, pluie, inondation et orage. Très bonne soirée.

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1: Bonsoir à tous. Paris, Toulouse, Lyon ou encore Marseille. Journée de mobilisation hier en France. Entre 200 et 300 000 personnes se sont rassemblées à l'appel de la CGT pour une journée d'action dans la fonction publique à deux jours de la présentation du projet de budget 2027 du gouvernement. Dans le même temps, la gronde est aussi montée dans les lycées avec plus de 400 établissements perturbés et parfois des scènes de violence entre jeunes et forces de l'ordre. Écoutez Laurent Nunez, le ministre de l'Intérieur, qui était sur le plateau de BFM TV hier soir.
2: Il y a des comportements qui tombent sous le coup de la loi pénale. Voilà. Il n'y a rien qui justifie la violence. Il n'y a rien qui justifie que pour manifester, on puisse se présenter devant des établissements cagoulés, le visage grimé, avec des projectiles, et qu'on attende l'intervention des forces de l'ordre pour les prendre à partie. On n'attend même pas l'intervention des forces de l'ordre. On attend la présence simplement des forces de l'ordre. Mais je n'envoie pas les forces de sécurité intérieure sur les rassemblements. Je leur demande de contenir des exactions et des prises à partie et des violences physiques. En revanche, les forces de l'ordre, elles sont là pour faire en sorte